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0: 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Il est 4 heures, j'ai même pas peur.
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1: Aujourd'hui, 26 septembre, bonne fête aux Com et aux Damiens. En 1989, un 26 septembre, le Vietnam annonce un retrait complet de ses troupes du Cambodge. Et en 1988, reconnu coupable de dopage, Ben Johnson est déchu de la médaille d'or qu'il avait remportée aux 100 mètres des Jeux Olympiques de Séoul. La citation du jour, nous la devons à Lao Tse. Il n'y a point de chemin vers le bonheur, c'est le chemin. Et pour finir, le dicton de ce 26 septembre, à la Saint-Com, au prunier, cueille la gomme. Bonne journée!
2: Bonjour à tous, bienvenue dans cet horoscope de ce 26 septembre, nous fêtons Com et Damien. Comment vont se comporter les planètes aujourd'hui ?
3: Bélier, ne remettez pas à plus tard pour faire précisément le point sur l'état de vos finances.
2: Taureau, si une histoire d'argent vous tracasse, eh bien c'est peut-être aujourd'hui que vous allez trouver la solution.
3: Gémeaux, prévoyez quelques difficultés relationnelles, vous serez gêné par la présence d'une personne.
2: Cancer, plein feu sur l'amour avec Vénus qui fait une entrée fracassante dans votre signe.
3: Les lions, rassurez-vous, vous êtes bien estimés. Par ailleurs, vos amours ne devraient pas tarder à prendre une bonne tournure.
2: Vierge, la conjoncture astrale tourne en votre faveur. Vous allez pouvoir vous mettre dans une position gagnante, et ce, dans tous les domaines.
3: Balance, à vous de faire preuve de patience si une situation semble bloquée.
2: Scorpion, vous n'aimez pas spécialement que l'on décide à votre place. Reprenez donc les commandes.
3: Sagittaire, vous serez sensible à la conjoncture, vous resterez bien dans votre coin à attendre de meilleurs aspects.
2: Capricorne, vous aurez besoin de réfléchir en paix et de vous organiser afin de mieux gérer votre temps. Vous n'en avez guère en ce moment.
3: Verseau, la prudence est de rigueur, surtout s'il s'agit de prendre des décisions personnelles importantes.
2: Enfin, Poisson, attachez vos ceintures. Quelques turbulences sont à prévoir ces jours-ci, mais elles peuvent avoir un effet positif. Et oui, bonne journée à tous. À demain, ce sera la Saint-Vincent de Paul.

0: C'est Flavien Sanchez qui est avec nous sur Radio Galaxy. Alors Flavien, il est président de l'association La Brique Contre-Attaque. Ça me rappelle un tout autre univers avec Star Wars. Bonjour Flavien.
1: Bonjour Laurent.
0: Alors il faut expliquer cette association. Vous êtes des passionnés et collectionneurs de Lego.
1: Oui, c'est ça, voilà. Donc on a rassemblé un groupe de personnes pour faire une exposition sur le thème du cinéma. Donc cette année, c'est les films d'horreur et Halloween. Mmh. Voilà, mais après il y aura tous les univers. Donc il y aura 24 à 25 exposants qui sont avec nous et tout ça en œuvre pour l'hôpital des enfants.
0: Voilà, l'événement s'appelle La Brique en scène pour sa troisième édition. Ce sera les 3 et 4 octobre au foyer du Rabais de Longage. Alors troisième édition, ça signifie qu'il existe encore aujourd'hui un réel engouement autour des Lego, que ce soit chez les adultes et chez les enfants.
1: Tout à fait, oui. Surtout chez les adultes, j'ai l'impression même. Bon, je crois qu'on a pris le relais. Mmh. Quelques enfants seront là avec nous aussi pour exposer. Mais en majorité, c'est quand même des adultes, oui.
0: Ouais. Alors, bien évidemment, l'événement s'adresse à tout le monde, hein, qu'on soit passionné ou simplement curieux.
1: Tout à fait, oui. C'est, comme je l'ai dit, c'est en premier lieu pour l'hôpital des enfants. Mmh. Donc, oui, tout le monde doit venir pour nous aider. Ça permettra, à l'issue de l'événement, de pouvoir faire plaisir aux enfants. L'an dernier, on a pu remplir la hotte du Père Noël et on a acheté aussi des Legos pour la médiathèque. Non, la ludothèque, pardon. La ludothèque de l'hôpital.
0: Alors, vous l'avez dit il y a quelques instants, c'est une activité qui parle à tout le monde, les Lego. Comment on fait pour arriver à construire une histoire avec de simples briques? C'est pas donné à tout le monde, il faut de la minutie et de l'imagination.
1: Il faut surtout être patient. Okay. Voilà, et puis après, bon, il y a des personnes qui suivent des plans, mais après, sur l'imaginaire, on peut faire surtout des décors. Mmh. Voilà, après, surtout cette année, je vais avoir quand même l'aide de Franck et de Kevin, qui eux font de la création. Donc il va y avoir aussi des grosses pièces qui vont être exposées. Ça change par rapport aux années précédentes. On essaie de se renouveler surtout, mm-hmm. et pour ne pas présenter à chaque fois la même exposition. Il faut qu'elle soit dynamique et vivante. Donc cette année en plus, il va y avoir des animations. Les enfants pourront aussi briquer et fabriquer des objets et jouer au Lego aussi, pas juste les regarder.
0: Génial. Donc les 3 et 4 octobre, c'est à Longage, on sera sur le thème d'Halloween et films d'horreur. Pour nous donner un petit aperçu, quelle taille font ces créations et qu'est-ce qu'on va voir sur place, Flavien?
1: Donc il va y avoir tous les thèmes concernant le cinéma, ça va être du Star Wars, ça va être Harry Potter, tous les grands classiques. Sur le thème des films d'horreur, donc c'est pas, Lego ne font pas de méchants. Donc ça sera vraiment la surprise. Il faut venir pour voir le central. Et tout ce qui concerne les grosses créations, ça va être dans le thème d'une grosse cathédrale. Où il va y avoir aussi un grand colisée. Je sais pas, il aurait fallu que je le garde peut-être comme surprise. Mais voilà, ça, c'est des choses qui sont différentes et qu'on verra à Longage.
0: Il y aura d'autres surprises, bien évidemment, de quoi s'émerveiller. Et forcément, des heures et des heures de travail. Vous avez une idée du temps que ça prend de monter ces créations?
1: Oh, je vais vous dire beaucoup d'heures et beaucoup de semaines.
0: Ouais. Oui. Parce que ces créations, elles sont faites en amont.
1: C'est ça.
0: Et ensuite, comment elles arrivent sur place?
1: Alors, elles arrivent par tronçons, par petits morceaux qui sont rassemblés sur place. Parce que bon, c'est impossible de mettre ou de construire ce genre de création. Mais sinon, tout arrive sur place. Des fois, il y a des petits accidents, donc ça demande un peu plus de temps. Mais voilà, on sera en place à 14h, le samedi.
0: Et ces Lego, vous les procurez dans les magasins ordinaires ou ce sont des pièces qui sont beaucoup plus spécifiques?
1: Non, pas du tout. C'est des Lego classiques. On en trouve beaucoup d'occasions. On en trouve en boîte neuve aussi. Voilà, il y a de tout.
0: Et puis les 3 et 4 octobre, au foyer du Rabais de Longage, vous faites une place aussi au cosplay. Expliquez-nous, Flavien.
1: Donc le cosplay, c'est des gens en costume. Là, c'est du Star Wars. Donc on va avoir les gentils et les méchants. Mm-hmm. Donc voilà, des passionnés aussi.
0: Ce sont deux univers qui se complètent très bien avec les Lego aussi. Hein.
1: Tout à fait, parce qu'ils sont aussi fans de Lego et collectionneurs. Mmh. Donc ils vont eux aussi, en plus d'être cosplayers, ils vont aussi présenter des Lego. Et nous aurons aussi de la maquette et de la figurine.
0: Il y a d'autres partenaires qui seront présents également. Est-ce qu'on peut en dire quelques mots?
1: Alors oui, c'est vrai qu'on a des partenaires, on a d'autres associations qui nous aident ce jour-là. Donc on a la 501e et la Rebelle Légion. Ce sont des cosplayers. Nous avons le Tuc Escrime qui va venir faire aussi un spectacle le samedi soir pour clôturer la soirée de la nocturne avec leur troupe Armadag. Et sinon, après, nous avons des partenaires qui nous ont aidés financièrement pour la tombola et pour mettre en place ces deux jours. Donc, on a Carrefour Contact, l'entreprise Alibert à Longage. On a Domicia à Toulouse, Cultura, le magasin de Portée-sur-Garonne, et Ensen à Carbonne.
0: Et puis au-delà des Legos, la brique en scène, c'est aussi une manière pour votre association de créer une rencontre entre passionnés, familles et habitants de Longage. On rappelle que l'ensemble des bénéfices seront reversés à l'hôpital des enfants de Toulouse. L'entrée est à 2 euros seulement et c'est gratuit pour les moins de 12 ans.
1: C'est bien ça. Et on terminera le dimanche par une tombola où nous avons de très très beaux lots à gagner.
0: Le samedi 3 octobre, c'est uniquement l'après-midi de 14h à 21h avec le spectacle sur le soir. Et dimanche 4 octobre, c'est toute la journée de 10h à 18h. C'est au foyer du Rabais de Longage avec une restauration sur place et vous venez de le dire, une tombola. Si vous deviez donner une seule bonne raison de se rendre à cet événement, ce serait laquelle ?
1: Alors la bonne raison pour moi, en tout cas, c'est que moi j'ai eu la chance d'avoir des enfants en très bonne santé. Et il y a des jeunes parents qui commencent la vie de parents, justement, par la case hôpital. Voilà, donc c'est un moyen de les soutenir et de penser à eux. Donc c'est pour ça que j'invite les gens à nous rejoindre et à participer avec nous.
0: Eh bien voilà, donc faut pas hésiter à s'y rendre les 3 et 4 octobre au foyer du Rabais de Longage. C'est Flavien Sanchez, président de l'association La Brique Contre-Attaque de Longage que vous venez d'entendre sur les ondes de Radio Galaxie. Pour tout renseignement, vous avez une page Facebook et Instagram, La Brique Contre-Attaque.
1: C'est ça.
0: On vous remercie Flavien.
1: Merci beaucoup.
0: Belle journée à vous.
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1: J'ai pas tout compris. Est-ce qu'on pourrait répéter ce qu'on attend de moi? Non, j'ai dû être distrait, j'ai rien vu passer. J'ai pas loupé, je sais pas, un signe du ciel ou du destin? Quelque chose qui disait, c'est par là, t'inquiète, tout va bien. Enfin, vous comprenez, je dis ce qui me vient, ça peut tout aussi bien ressembler à un dictionnaire ou un panneau publicitaire. Un truc céleste qui brille, quoi. Parce que ça devient urgent, là. J'ai besoin d'air, et je trouve pas comment ouvrir les fenêtres à l'univers, putain. Me faites pas croire que je suis le seul avec ce truc mélancolique qui grogne sur le palier, qui bouffe dans mon assiette, et qui pisse sur les fleurs quand je vais me promener. En plus, je crois que c'est pas le mien. On a dû me le prêter, et il est pas à ma taille, j'ai l'air d'un con. Je flotte dedans comme un enfant qui porte le pull de ses darons, c'est pour ça. Je crois qu'on a dû se gourer au service des solitudes. Ils ont cru que j'étais deux, les numéros étaient collés, c'est pas grave. Mais si on pouvait m'indiquer où ça se balance, le mal d'exister qu'on a en trop. Un service client, peut-être même un numéro. Allez, passez-moi le délégué, le responsable, le manager. J'ai deux, trois trucs à lui dire. Y'a combien de cœurs sur répondeur ?

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1: Attendez, attendez, comment ça je peux pas faire demi-tour? Non, j'ai pas reçu l'info, non? Faut quoi, un visa? Un vaccin contre la nostalgie pour revenir sur ses pas? Parce que j'en reviens de là-bas, hein, en fait, c'est là où j'ai grandi. L'avenir, je connais pas, je suis venu ici en touriste pour visiter. Ah, c'est super, bravo. Un peu triste la déco, mais je vous laisse gérer. Comment ça, sortie définitive? C'est ma vie ou un vigile de fin de soirée? Laissez-moi passer. Vous comprenez pas? J'ai plein de potes de l'autre côté. Un tas de projets que je me suis juré de retrouver quand mon sac serait moins lourd. J'ai des espoirs, même des premiers amours. Laissez-moi les prévenir. Au moins leur dire que je reviendrai pas. 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
1: Aujourd'hui, 26 septembre, bonne fête aux Com et aux Damiens. En 1989, un 26 septembre, le Vietnam annonce un retrait complet de ses troupes du Cambodge. Et en 1988, reconnu coupable de dopage, Ben Johnson est déchu de la médaille d'or qu'il avait remportée aux 100 mètres des Jeux Olympiques de Séoul. La citation du jour, nous la devons à Lao Tse. Il n'y a point de chemin vers le bonheur, c'est le chemin. Et pour finir, le dicton de ce 26 septembre, à la Saint-Côme, au prunier, cueille la gomme. Bonne journée!
2: Bonjour à tous, bienvenue dans cet horoscope de ce 26 septembre, nous fêtons Com et Damien. Comment vont se comporter les planètes aujourd'hui ?
3: Bélier, ne remettez pas à plus tard pour faire précisément le point sur l'état de vos finances.
2: Taureau, si une histoire d'argent vous tracasse, eh bien c'est peut-être aujourd'hui que vous allez trouver la solution.
3: Gémeaux, prévoyez quelques difficultés relationnelles, vous serez gêné par la présence d'une personne.
2: Cancer, plein feu sur l'amour avec Vénus qui fait une entrée fracassante dans votre signe.
3: Les lions, rassurez-vous, vous êtes bien estimés. Par ailleurs, vos amours ne devraient pas tarder à prendre une bonne tournure.
2: Vierge, la conjoncture astrale tourne en votre faveur. Vous allez pouvoir vous mettre dans une position gagnante, et ce, dans tous les domaines.
3: Balance, à vous de faire preuve de patience si une situation semble bloquée.
2: Scorpion, vous n'aimez pas spécialement que l'on décide à votre place. Reprenez donc les commandes.
3: Sagittaire, vous serez sensible à la conjoncture, vous resterez bien dans votre coin à attendre de meilleurs aspects.
2: Capricorne, vous aurez besoin de réfléchir en paix et de vous organiser afin de mieux gérer votre temps. Vous n'en avez guère en ce moment.
3: Verseau, la prudence est de rigueur, surtout s'il s'agit de prendre des décisions personnelles importantes.
2: Enfin, Poisson, attachez vos ceintures. Quelques turbulences se sont à prévoir ces jours-ci, mais elles peuvent avoir un effet positif. Et oui, bonne journée à tous. À demain, ce sera la Saint-Vincent de Paul.

0: ou apocope.
1: Petite histoire des mots en péril. Chers auditeurs, notre vocabulaire s'appauvrit.
2: Il s'étiole.
1: Il maigrit.
2: Il rapetisse.
1: Il décline.
2: Il rétrécit.
1: S'amenuise.
2: Se ratatine.
1: S'évapore.
2: En un mot commençant, notre vocabulaire fout le camp.
1: Il est urgent de réagir pour sauver les mots en voie de disparition.
2: Et protéger dans leur milieu naturel les mots menacés d'extinction.
3: Chers auditeurs, il en va des mots comme des actions en bourse. Leurs cotes fluctuent. D'aucuns montent et envahissent la langue, d'autres descendent et perdent toute valeur. Le Centre national de sauvetage des mots en voie de disparition n'a pas pour vocation de s'intéresser aux mots qui sont à leur climax, à l'apogée de leur succès, à l'acmé de leur popularité. Quel intérêt y aurait-il à sauver un mot qui traîne dans toutes les bouches ?
4: Non seulement il n'y aurait aucun intérêt, mais en plus, un mot qui traîne dans toutes les bouches a de fortes chances d'être vecteur d'infections bactériennes ou virales.
5: Redoutant plus que tout les staphylocoques, les streptocoques et autres bactéries anaérobies, nous laisserons donc de côté les mots qui sont au pinacle pour nous occuper de ceux qui sombrent dans les bas-fonds de l'oubli, les vases de la négligence, les miasmes de la distraction. Ce qui n'est pas beaucoup plus hygiénique, me direz-vous, mais c'est comme ça.
3: Par une de ces facéties dont le hasard a le secret, les mots climax, apogée, acmé et pinacle, que nous venons d'employer dans cette splendide introduction, sont des mots dont la valeur à la bourse du langage est au plus bas, alors qu'ils portent tous à eux une notion de hauteur.
4: Cela est tout à fait désopilant. Ha ha ha. Nous vous le concédons et nous sommes certains que vous ne manquerez pas d'utiliser ce paradoxe, voire cette antinomie pour égayer vos soirées entre amis. Mais trêve de billevesée, revenons aux quatre mots que nous avons décidé de sauver aujourd'hui. Climax, apogée, acmé et pinacle.
5: Le mot climax vient du grec climax, qui signifie échelle, gradation. Il est arrivé dans notre langue à l'orée du XXe siècle par le biais de l'anglais. Nos amis grands-bretons utilisent ce terme pour désigner le point culminant. Lorsqu'ils écrivent « He worked up to the climax of his story », il faut entendre « Il amena le récit à son point culminant ».
3: Quand nous disons que nos amis anglais utilisent le mot « climax » pour désigner le point culminant, nous parlons, bien sûr, de nos amis les plus distingués. Malheureusement, comme chacun le sait, la distinction n'est pas ce qui caractérise le mieux l'anglais moyen.
4: Dans la langue usuelle de beaucoup de sujets de la perfide Albion, le mot « climax » a pris une connotation fortement sexuelle. Il sert à désigner « the point at which a man or a woman reaches orgasm ». C'est tout à fait dégoûtant et nous ne nous attarderons pas à vous traduire ces cochonneries qui ne sont plus de notre âge.
3: Revenons plutôt aux Grecs. Encore que leur mœurs sexuelles n'aient rien à envier à celles des Anglais. Dans la famille lexicale de climax, les Grecs utilisaient le verbe klinein pour dire pencher.
5: Nos linguistes français, bien moins dépravés que leurs homologues d'outre-Manche, ont conservé le sens d'inclinaison ou de pente dans des mots tels que enclin, anticlinal, synclinal, périclité, hétéroclite, déclinaison et même clinique, dans sa forme adjectivale qui est utilisée pour désigner l'observation du malade alité. On parle alors d'examen clinique.
4: La médecine clinique est celle qui se penche sur le malade, contrairement à la médecine libérale qui se penche en priorité sur son porte-monnaie.
3: Évidemment, les Anglais nous ont volé le mot clinique, Q-U-E, qu'ils ont transformé en clinique avec un C, pour désigner un centre médical, voire une maternité.
4: Décidément, ces Britanniques ne pensent qu'à forniquer.
5: En français, le climax est le point culminant dans une progression. On le retrouve dans le domaine du théâtre, de l'écologie et de la rhétorique. Lorsque le général de Gaulle a prononcé cette phrase « Paris outragé, Paris brisé, Paris martyrisé, mais Paris libéré », Il s'agissait d'une anaphore doublée d'un climax rhétorique. Cependant, tout le monde a bien senti, dans la jouissance avec laquelle le grand Charles prononçait le mot « libéré », qu'il atteignait un climax dans l'acception qu'en ont nos amis anglais pas très distingués.
3: Le mot « acmé » désignait chez les Grecs la partie aiguë d'un objet. Nous n'osons imaginer le sens qu'aurait pu donner à ce mot nos amis d'outre-Manche. Et par Manche, nous entendons bien entendu le bras de mer qui sépare nos deux pays.
4: Nous autres, continentaux-continent, comme pour climax, nous lui avons conservé le sens de point culminant. Pour la partie sommitale d'un organe, nous préférons employer le mot apex, comme par exemple l'apex de la langue, l'apex de la prostate, l'apex de la...
3: Nous allons peut-être arrêter là nos exemples. Le mot apogée, qui vient du grec apogeion, signifie point éloigné de la Terre. Quand il n'est pas employé dans son acception astronomique, mais au sens figuratif, il désigne lui aussi le point le plus élevé, le plus haut degré.
5: Il en va de même pour le mot pinacle, qui vient du latin ecclésiastique pinaculum, qui signifie le pignon, le faîte d'un édifice, spécialement celui du temple de Jérusalem. De façon figurative et littéraire, pinacle désigne un haut degré d'honneur, de faveur.
4: Pinaculum. Dieu seul sait ce que ces obsédés d'anglais auraient pu faire en associant

0: Je ne te permets pas.
1: Allons, allons, embrassez-vous.
2: Syncope ou apocope ? À votre tour, chers auditeurs, participez à cet effort collectif.
3: C'est la parenthèse picaresque et irréfragable du théâtre de l'éphémère, librement inspirée des élucubrations de Gérard Bianchi.

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1: Aujourd'hui, 26 septembre, bonne fête aux Com et aux Damiens. En 1989, un 26 septembre, le Vietnam annonce un retrait complet de ses troupes du Cambodge. Et en 1988, reconnu coupable de dopage, Ben Johnson est déchu de la médaille d'or qu'il avait remportée aux 100 mètres des Jeux Olympiques de Séoul. La citation du jour, nous la devons à Lao Tse. Il n'y a point de chemin vers le bonheur. Le bonheur, c'est le chemin. Et pour finir, le dicton de ce 26 septembre. À la Saint-Com, au prunier, cueille la gomme. Bonne journée!
2: Bonjour à tous, bienvenue dans cet horoscope de ce 26 septembre, nous fêtons Com et Damien. Comment vont se comporter les planètes aujourd'hui ?
3: Bélier, ne remettez pas à plus tard pour faire précisément le point sur l'état de vos finances.
2: Taureau, si une histoire d'argent vous tracasse, eh bien c'est peut-être aujourd'hui que vous allez trouver la solution.
3: Gémeaux, prévoyez quelques difficultés relationnelles, vous serez gêné par la présence d'une personne.
2: Cancer, plein feu sur l'amour avec Vénus qui fait une entrée fracassante dans votre signe.
3: Les lions, rassurez-vous, vous êtes bien estimés. Par ailleurs, vos amours ne devraient pas tarder à prendre une bonne tournure.
2: Vierge, la conjoncture astrale tourne en votre faveur. Vous allez pouvoir vous mettre dans une position gagnante, et ce, dans tous les domaines.
3: Balance, à vous de faire preuve de patience si une situation semble bloquée.
2: Scorpion, vous n'aimez pas spécialement que l'on décide à votre place. Reprenez donc les commandes.
3: Sagittaire, vous serez sensible à la conjoncture, vous resterez bien dans votre coin à attendre de meilleurs aspects.
2: Capricorne, vous aurez besoin de réfléchir en paix et de vous organiser afin de mieux gérer votre temps. Vous n'en avez guère en ce moment.
3: Verseau, la prudence est de rigueur, surtout s'il s'agit de prendre des décisions personnelles importantes.
2: Enfin, Poissons, attachez vos ceintures. Quelques turbulences se sont à prévoir ces jours-ci, mais elles peuvent avoir un effet positif. Et oui, bonne journée à tous. À demain, ce sera la Saint-Vincent de Paul.

0: L'agenda du week-end sur Radio Galaxy du 25 au 27 septembre avec Christelle et Alexis. Bonjour à vous.
1: Salut Lorient.
2: Salut Lorient.
0: Alors dis-nous tout Christelle, qu'est-ce qu'on fait ce week-end ?
2: Alors vendredi, on sera donc le 25 septembre, vous pouvez aller passer la soirée à La Trappe. Au programme, le marché bio et local à partir de 18h30, suivi d'une auberge espagnole au bar La Réclame et puis un concert au balcon des étoiles à 21h30 avec le duo Solaris qui vous accompagnera dans cette soirée d'observation du ciel. Ensuite, samedi, direction Cazères avec l'inauguration de Souverelle à la Maison Garonne à Cazères de 10h à midi. Souverelle, c'est une association dédiée à la santé mentale des femmes qui vient de voir le jour. C'est donc pour eux l'occasion de présenter l'association, ses valeurs et ses différentes activités autour du bien-être et de l'épanouissement féminin. On reste à Cazères ensuite l'après-midi avec une dictée loufoque animée par Guy Delvig. Alors personnellement, je ne sais pas à quoi m'attendre quand j'entends dictée loufoque, mais l'association Les Aînés Actifs qui l'organise vous promet bonne humeur et convivialité. Ça se passera donc samedi à la salle des fêtes de Cazères de 14h à 16h avec une participation de 5€ et une entracte gourmande. Sachez que les bénéfices de cet événement seront intégralement reversés à la Ligue contre le cancer et les places sont limitées donc les inscriptions sont vivement conseillées. Pour cela, vous pouvez envoyer un mail à aînéactifcazères@gmail.com. Ensuite, un peu de musique au prieuré à Mayolas, samedi à 16h. L'association Les Clés du Prieuré vous propose de venir écouter le duo Mirage, composé de Paul Lamarck et Maïlys Arat, qui font se rencontrer deux instruments modernes, le saxophone et l'accordéon.
0: Et si vous avez envie d'une soirée théâtre, on a ce qu'il vous faut du côté d'Aurignac, samedi soir avec la pièce Le Jeu de Dames, qui sera interprétée par la compagnie La Katrina et la troupe de Titi Twister. À retrouver samedi à 20h30, c'est à la salle de cinéma de l'espace Saint-Michel d'Aurignac. Côté musique, c'est un concert exceptionnel qui vous attend samedi à Carbonne avec La Sauce Épicée. La traditionnelle scène locale du Barrio vous propose de découvrir les groupes Hugues, Poulet Brezeille, Eclectica, Les Triggers, Neverdown ou encore le groupe Addict. Rendez-vous samedi dès 19h, place de la République de Carbonne avec une entrée libre. Pour son premier concert de la saison, le café associatif de Montesquieu-Volvestre accueillera le groupe Nosing Concrete pour de la musique world, jazz, folk et swing, à retrouver à 19h30 samedi au café associatif de Montesquieu-Volvestre. Si vous êtes amateur de musique latino, c'est à Massabra qu'il faut vous rendre samedi avec le festival Sabores Latino. Venez vivre une grande soirée placée sous le signe de l'Amérique latine, de la musique, de la danse, du folklore, du cirque et de la gastronomie sont à retrouver samedi dès 18h sur la place de la mairie de Massabra. Et puis j'ai une bonne nouvelle, Christelle, ce week-end tu vas pouvoir profiter d'un week-end bien-être. Alors là tu vas être aux anges, c'est le tiers-lieu du Passe-Rêve à Couladère qui vous ouvre ses portes pour des ateliers collectifs et individuels pour ralentir et explorer son corps et ses émotions. La journée du samedi sera clôturée par un concert de musique arabo-andalouse. Samedi et dimanche, c'est au tiers-lieu du Passe-Rêve à Couladère.
1: Et ce dimanche 27 septembre, plusieurs événements sont prévus comme la randonnée annuelle d'Auterive organisée par Santé Lyon, avec 4 circuits de 7, 13, 18 et 28 km. Participation possible à pied, à cheval ou en VTT. Départ à partir de 8h30 et jusqu'à 10h au château de la Vernière, route de Grazac, suivi à midi de l'apéritif offert. L'inscription sur place est de 5€ pour les adultes et 1€ pour les moins de 15 ans. Plus de renseignements sur le site internet autorive31.fr. On poursuit ce dimanche avec l'événement Septembre en Or. Depuis 3 ans, les villages de Capins, Noé et Longage s'unissent afin de collecter des fonds au profit de la lutte contre le cancer pédiatrique. À partir de 9h30 sur le parking du collège de Noé, vous pourrez participer à des courses à pied pour les parents mais aussi avec les enfants, des ateliers créatifs, une initiation à la sécurité routière, des démonstrations de judo et de majorette suivies de la tombola. L'intégralité des fonds récoltés sera reversée à la Ligue contre le cancer de Haute-Garonne, buvette et restauration sur place. Et on continue avec le Grand Loto ce dimanche organisé par l'association des aînés du Volvestre à la salle polyvalente de Montesquieu-Volvestre dès 14h30 avec buvette et restauration sur place. Et on finit l'agenda avec les vide-greniers de ce week-end, ce samedi vide-grenier à Aune et dimanche vide-grenier à Jansac-sur-Garonne, Rieum, Poucharamé et Miremont.
0: Et bien voilà, il y a de quoi faire ce week-end. Merci beaucoup Christelle et Alexis.
1: Merci à toi Lorient.
2: Merci Lorient.
0: L'agenda du week-end, ça continue dans quelques minutes avec les offices du tourisme du Volvestre et de Cœur de Garonne. Ce sera juste après cette pause musicale sur Radio Galaxy.

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2: L'Office de tourisme intercommunal du Volvestre vous présente ses idées de sortie pour ce week-end.
3: Retrouvez l'agenda complet sur notre site internet tourisme-volvestre.fr ou sur notre page Facebook chaque jeudi soir.
2: Encore un week-end festif en Volvestre entre concerts et animations. Le restaurant La Brasserie du Midi de Saint-Sulpice-sur-Lèze organise une soirée karaoké dès 20h avec de l'eau à gagner parmi les participants.
3: Et si vous êtes plutôt ambiance celtique, le restaurant Le Grain de Sel à Selles-sur-Garonne vous propose une soirée irlandaise aussi dès 20h. Avec concerts et danses celtiques, soirée dansante, bière et repas traditionnels irlandais.
2: Et pour clôturer le samedi, une curiosité théâtrale vous est proposée du côté de Rieux-Volvestre, avec une déambulation poético-théâtrale à la Tourasse. C'est de l'autre côté des choses et c'est à 17h et 20h30, la participation est libre mais nécessaire.
3: Le dimanche, le comité des fêtes de Ginsac-sur-Garonne vous invite à chiner à son vide-grenier sur la place du village de 8h à 17h. Pour les exposants, le tarif est de 5 euros les 3 mètres linéaires.
2: L'après-midi, les aînés du Volvestre vous convient au gros loto des aînés à la salle polyvalente de Montesquieu-Volvestre. Ouverture des portes dès 13h30 pour un démarrage à 14h30, jusqu'à 3000 euros de lot sont à gagner.
3: Et pour clôturer le dimanche en musique, le comité des fêtes de Castagnac vous propose un bal musette à la salle des fêtes à partir de 14h, animé par Monsieur Gache. L'entrée est à 10 euros avec une boisson et le goûter offert par le comité des fêtes de Castagnac. Il y aura une buvette et de la petite restauration en complément.
2: Pour rappel, l'agenda complet est à retrouver sur notre site internet tourisme-volvestre.fr ou sur notre page Facebook chaque jeudi soir.
3: Passez un bon week-end en Volvestre!
4: Bonjour à toutes et à tous, c'est Thibaut de l'Office du tourisme intercommunal Cœur de Garonne. Comme chaque semaine, voici quelques idées de sortie pour profiter de votre week-end du vendredi 25 au dimanche 27 septembre en Cœur de Garonne. On commence à Poucharamé avec une sortie de résidence à ne pas manquer. Ce vendredi à 18h30 à la Maison de la Terre, découvrez nos chers cheveux. On y suit Tiffany qui déteste ses cheveux et rêve de les transformer. Mais dans ce salon de coiffure, pas comme les autres, une succession de situations drôles et inattendues va finalement l'amener à changer. Non pas sa chevelure, mais le regard qu'elle porte sur elle-même. Un spectacle mêlant théâtre, conte et objets autour de l'acceptation de soi. Rendez-vous ce vendredi à 18h30 à la Maison de la Terre à Poucharamé. On continue avec une dernière soirée de fête à Mont-d'Avezan. Ce samedi 26 septembre, c'est la refête et surtout la dernière de l'année à Mont-d'Avezan. Alors pour clôturer cette belle édition 2026, le comité des fêtes vous donne rendez-vous pour une dernière journée placée sous le signe de la convivialité. Au programme midi tapas, à 14h place au tournoi de bière pong et au concours de pétanque en doublette, puis à 19h apéritif suivi du repas. Et pour terminer la soirée, en musique, rendez-vous à 23h avec DJ Pro Night, une dernière occasion de faire la fête tous ensemble à Mont-d'Avezan. On reste dans la musique, mais cette fois-ci, direction Marthe-Tolosane. Ce samedi à 20h30, l'espace culturel Angonia accueille Kiko Ruiz Quartet pour une soirée aux sonorités flamenco. Kiko Ruiz présente son album Ama la Vida, une création autour de l'amour, de la vie et du partage avec la guitare, le chant et les instruments. Les quatre musiciens proposent un voyage musical entre différentes influences et cultures. Rendez-vous samedi à 20h30 à l'espace culturel Angonia de Marthe-Tolosane. Un autre rendez-vous ce week-end, les Virades de l'Espoir à Riom, une journée solidaire, festive et familiale organisée pour soutenir la recherche contre la mucoviscidose. La journée commencera dès le matin avec plusieurs activités sportives, rando quad, randonnée pédestre, VTT, également un concours de pétanque. Les enfants ne seront pas oubliés avec des jeux gonflables, des activités manuelles, une fresque, du maquillage et bien d'autres animations. Vous pourrez également découvrir les véhicules et le matériel des sapeurs-pompiers de Riom avec une manœuvre prévue à 16h. Et côté musique, l'ambiance sera assurée dès 11h30 avec les bandas Los Diablos, puis à 18h30 avec la batucada des Badaboom de la JH. Sans oublier la grande tombola à 18h. Et pour reprendre des forces, un repas solidaire sur réservation sera proposé par la maison Calbé. Une journée pour se divertir, mais surtout pour se mobiliser tous ensemble. Pour terminer notre sélection du week-end, quelques rendez-vous à noter dans vos agendas. Ce dimanche 27 septembre, l'APCG, qui est l'amicale du personnel de Cœur de Garonne, organise un concours de pétanque au Boulodrome de Caser, ouvert à tous, de 14h à 19h. Les amateurs de loto pourront également se retrouver à la Bastide Clermont avec un loto organisé ce dimanche. Une ouverture des portes est prévue à 13h. Et enfin, direction Pocharamé, toujours ce dimanche, pour le vide-grenier organisé par le comité des fêtes. De quoi chiner, flâner et peut-être dénicher quelques bonnes affaires. Voilà pour les principaux rendez-vous de ce week-end en cœur de Garonne. Et si vous organisez vous-même un événement sur notre territoire, pensez à nous le faire connaître. Rendez-vous sur notre site internet dans la rubrique « Je communique mon événement ». Et bien sûr, vous pouvez également venir nous rencontrer dans nos bureaux d'information touristique, ouverts du lundi au samedi. Je vous souhaite à toutes et à tous un excellent week-end. Profitez bien de ces beaux rendez-vous et je vous dis à très bientôt en cœur de Garonne.
5: 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Nous vous souhaitons un très bon week-end sur Radio Galaxie.

0: Bonjour à tous et bonjour à toutes. Bienvenue sur le 98.5 FM, la radio du sud de Toulousain. La rentrée est terminée, mais la rentrée va démarrer en fait. La rentrée des associations et la rentrée des activités et des animations par les associations. Et le samedi 26 septembre, à partir de 19h, on va retrouver notre barrio, mais notre barrio qui déménage. Et pour en parler, je suis avec Mathieu, un membre de l'association Épicé, organisatrice de cet événement. Bonjour Mathieu.
1: Et bonjour, comment allez-vous?
0: Moi ça va très bien, de mieux en mieux, parce qu'on va parler du barrio. Donc le barrio qui se plaçait avant sur la place du barrio et qui déménage, où ça?
1: Et on déménage parce que certainement qu'il y aura encore plus de monde qu'avant. On déménage toujours à Carbonne, hein, place de la République, donc la nouvelle place de la République.
0: Vous faites partie des associations qui allaient inaugurer cette place alors?
1: Je pense qu'on sera la première à inaugurer la place, oui. Donc au cœur du village... Là, ce qu'on propose, c'est que les gens viennent se rassembler sous les platanes, se délecter d'une musique un peu orientée rock, en sachant que ça sera très très varié comme un groupe que nous avons sélectionné.
0: Plusieurs groupes, on en parlera juste après. Ce qu'il faut rappeler, c'est que toutes vos soirées sont offertes au public. Ils peuvent venir écouter les musiques. L'entrée est totalement libre. La seule chose qu'on demande à chaque fois pour faire vivre à la fois les artistes et l'association, c'est de consommer sur place.
1: Exactement, on offre la saucisse qu'on va faire en barbecue avec du pain. Les gens peuvent venir en mode entre guillemets auberge espagnole s'ils veulent ramener une tarte ou une quiche s'ils n'aiment pas la saucisse. Il n'y a aucun problème, un petit dessert aussi. C'est plutôt partagé hein, au niveau du repas. Et pour les consommations, on a un bar, il y aura tout ce qu'il faut avec bière et autres boissons soft hein, qui seront présentées là.
0: L'objectif étant encore une fois de faire vivre les associations tout en proposant des spectacles gratuits pour les visiteurs.
1: Exactement, c'est vraiment l'objectif principal, c'est qu'on puisse continuer. On a organisé le Chicken cette année, début mai, à Carbonne. Bon, il s'avère qu'on peut dire qu'on a pris un peu le bouillon, mais voilà. Et que là, vraiment, on a besoin que les gens viennent nous soutenir par tous les moyens pour effectivement qu'on puisse continuer encore 15 années de plus. Pour proposer des concerts totalement gratuits à la population et aux communes environnantes, bien sûr.
0: Ça se passe à Carbonne le samedi 26 septembre à partir de 19h, donc en plein centre-ville de Carbonne. On a 6 groupes, ce sont que des groupes locaux.
1: Oui, oui, je peux vous donner un peu le programme. C'est à peu près une trentaine de minutes par groupe, donc ça va être varié, ça va être rapide et vous allez voir, vous allez pouvoir vous délecter les oreilles. Donc, pour les présenter très rapidement, Hugues, c'est un chanteur, guitariste qui va nous proposer quelques reprises. C'est en mode guitare-voix pour commencer. Ensuite, on va enchaîner avec un groupe toujours local qui est de Carbonne, qui s'appelle Eclectica. Ils sont 3, basse, guitare, chant. Et donc là, il y a un peu de reprises, rock à leur sauce. C'est très sympa à écouter. Et il y aura aussi des compos, donc ils font aussi des compos. Et ensuite, on enchaîne avec Poulet Braisé ou Poulet Brazaï, si on a envie de dire. C'est des petits jeunes qui font de la reprise, plutôt rock. Je vais citer du Nirvana ou tout autre type de rock que l'on connaît bien. Voilà, mais c'est un peu le style que vous pourriez écouter ce 26 septembre.
0: On continue, il y a 3 autres groupes.
1: Exactement.
0: Qui vont passer derrière.
1: Alors ouais. Là, on monte crescendo. On passe aux Triggers, les Triggers. Alors là, c'est un tout nouveau groupe qui vient de se monter. Alors, qui dit tout nouveau groupe ne veut pas dire tout nouveau musicien amateur qui vient de se lancer. Non, c'est des gens qui savent jouer, qui ont vraiment des qualités exceptionnelles. Et là, on est dans un univers qui va être plutôt rock atmosphérique avec beaucoup de compositions aussi et peut-être une ou deux reprises. On enchaîne avec Never Down, nouveau groupe aussi. Qui vient de se monter, je pense qu'ils ont moins d'un an, mais ils ont déjà fait quelques concerts. J'ai eu la chance d'aller les voir au Fousseret et c'est vraiment super. Il y a d'ailleurs, entre parenthèses, un membre de l'association Épicée qui fait partie de ce groupe. C'est pas pour ça qu'il a été choisi, bien entendu. Never Down, super dynamique. Vraiment, moi, j'ai vraiment accroché sur ce groupe. Des refrains super sympas, entraînants et tout ça.
0: Voilà. Avant d'attaquer le dernier groupe, il faut quand même dire que la plupart de ces groupes sont très peu connu. On a du mal même à trouver des sons sur les réseaux et sur Internet à ce jour. Donc, pour les découvrir et surtout pour voir la qualité de leur travail, il faut venir sur place.
1: Ouais, il faut venir sur place. Et c'est pour ça qu'on a hésité sur l'affiche à mettre scène découverte. On l'a pas mis, on a mis concert exceptionnel, mais c'est exceptionnel de voir qu'il y a encore des gens qui veulent créer, qui veulent produire des nouveaux groupes. Et ça, c'est vraiment pour le plaisir des oreilles de tout le monde. Après, ça plaît pas, il n'y a aucun problème, mais venez découvrir, venez vous faire votre propre avis, notamment avec les Thrice Girls, Never Down et Eclectica. Et donc, on termine par Addict. C'est un groupe qu'on connaît depuis plus longtemps. Vous pouvez les retrouver sur les différents réseaux sociaux d'écoute. On qualifiera ça de métal. C'est entre le rock et le métal. Ça chauffe un peu les oreilles. C'est très bien fait. Ça fait longtemps qu'ils font ça. Moi, j'aime bien écouter ce genre de musique parce que ça réveille. Et donc là, on sera sur une fin un peu dynamique du barrio qui fera plaisir un peu à tout le monde.
0: Le barrio à Carbone, c'est le samedi 26 septembre de 19h jusqu'à la fin de la nuit. On verra à quelle heure ça s'arrête. Avec comme groupe, donc, on va les rappeler rapidement, Hugues, Eclectica, Poulet Braisé, les Triggers ou Triggers, Never Down et Addict. Les concerts sont offerts, je le rappelle. Les consommations sont à prendre sur place, je le rappelle aussi, parce que c'est ce qui fait vivre l'association.
1: Exactement.
0: En revanche, les saucisses, le pain saucisse est offert par l'association. Et si vous voulez plus, eh ben, vous apportez plus.
1: Voilà. Et puis, si vous voulez donner un petit peu ou prendre une cotisation juste pour dire, ben voilà, moi j'adhère à ce truc-là, ça coûte 15€ par an. Vous avez tous les concerts gratuits et nous on continuera et vous ferez partie de la boucle et vous serez au courant. Donc sur Facebook, on a effectivement un événement qui est présent. Merci à Radio Galaxie encore une fois de nous diffuser notre offre. Et ensuite, ben, vous pouvez vous abonner à notre
0: newsletter,
1: à nos réseaux et newsletter sur la Société Épicée. Vous serez au courant de tous les concerts, de tout ce qui se passe à Carbone. Je remercie d'ailleurs tous ceux qui étaient au forum des associations et qui nous ont soutenus en prenant leur adhésion ou en reprenant leur adhésion, parce que c'est ça qui fait un petit peu marcher l'association. Voilà.
0: Le barrio à Carbone, concert exceptionnel avec des groupes locaux extrêmement talentueux et assez nouveaux, assez frais. Ça se passe sur la place de la République au centre-ville de Carbone.

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0: Si vous êtes à la recherche d'un camping-car pour peut-être vos prochaines vacances ou vos futures destinations, eh bien c'est un camping-car Bavaria T746 qui est à vendre ou à échanger. Il est dans un état neuf puisqu'il n'a que 4800 km, porteur Citroën de septembre 2023 avec toute option, deux panneaux solaires, une clim, compartiment à chaussures extérieures, TV satellite, un grand store-ban, un grand frigo avec congélateur, le micro-ondes, les toilettes et la douche sont séparées, l'attelage remorque, une prise pour appareil à respirer, un lit central 2 places ainsi qu'un deuxième lit électrique 2 places également. Il est à vendre au prix de 70 350 euros ou à échanger. Pour plus de renseignements, vous appelez le 06 07 54 08 43 06 07 54 08 43. La même personne vend également un scooter 3 roues MP3 de 250 cm3 de l'année 2007 de couleur noire. Il a actuellement 13 400 km et il est à vendre pour 2350 euros à débattre. Je vous rappelle le numéro 06 07 54 08 43. Et puis il y a aussi un fourgon Renault Trafic rallongé de l'année 2010, là aussi avec toute option, puissance 150 chevaux, c'est une première main et il a 147 000 km. Il est à vendre pour 10 800 euros. Pour plus de renseignements, c'est le 06 07 54 08 43. Du côté de Rieux-Volvestre, on vend une scie à bûche circulaire en 380 volts. C'est une lame de 600 mm avec 10 mètres de fil, plus deux lames également. Elle est à vendre pour 250 euros. Pour plus de renseignements, vous appelez le 06 85 31 53 83. 06 85 31 53 83. Et toujours sur Rieux-Volvestre, on vend une perceuse sur colonne de 1,50 m, un chariot diable pour transporter des grandes bouteilles de gaz, et puis un VTT qui est à vendre pour 100 euros, c'est sur Rieux-Volvestre. Pour plus de renseignements, vous contactez le 06 37 00 81 48, 06 37 00 81 48. C'est une personne qui donne des vêtements pour celles et ceux qui sont dans le besoin. Ce sont des vêtements taille 48, robe, pantalon, 70 cm de jambes en état de propreté. Et aussi des robes neuves jamais portées. Si vous êtes intéressé, vous contactez le 06 44 97 31 68 06 44 97 31 68. Et si vous aussi vous vendez ou que vous recherchez quelque chose, envoyez-nous vos annonces depuis notre site internet radiogalaxy31.com, rubrique annoncer. C'est avec grand plaisir que nous les diffuserons. Merci de votre fidélité et à très vite.

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2: À la bonne heure, il est 9h.

0: L'agenda du week-end sur Radio Galaxy du 25 au 27 septembre avec Christelle et Alexis. Bonjour à vous.
1: Salut Lorient.
2: Salut Lorient.
0: Alors dis-nous tout Christelle, qu'est-ce qu'on fait ce week-end ?
2: Alors vendredi, on sera donc le 25 septembre, vous pouvez aller passer la soirée à La Trappe. Au programme, le marché bio et local à partir de 18h30, suivi d'une auberge espagnole au bar La Réclame et puis un concert au Balcon des Étoiles à 21h30 avec le duo Solaris qui vous accompagnera dans cette soirée d'observation du ciel. Ensuite, samedi, direction Caser avec l'inauguration de Souverel à la Maison Garonne à Caser de 10h à midi. Souverel, c'est une association dédiée à la santé mentale des femmes qui vient de voir le jour. C'est donc pour eux l'occasion de présenter l'association, ses valeurs et ses différentes activités autour du bien-être et de l'épanouissement féminin. On reste à Caser ensuite l'après-midi avec une dictée loufoque animée par Guy Delvig. Alors personnellement, je ne sais pas à quoi m'attendre quand j'entends dictée loufoque, mais l'association Les Aînés Actifs qui l'organise vous promet bonne humeur et convivialité. Ça se passera donc samedi à la salle des fêtes de Caser de 14h à 16h avec une participation de 5€ et une entracte gourmande. Sachez que les bénéfices de cet événement seront intégralement reversés à la Ligue contre le cancer et les places sont limitées donc les inscriptions sont vivement conseillées. Pour cela, vous pouvez envoyer un mail à aînéactifcaser@gmail.com. Ensuite, un peu de musique au prieuré à Mayolas, samedi à 16h. L'association Les Clés du Prieuré vous propose de venir écouter le duo Mirage, composé de Paul Lamarck et Maïlys Arat, qui font se rencontrer deux instruments modernes, le saxophone et l'accordéon.
0: Et si vous avez envie d'une soirée théâtre, on a ce qu'il vous faut du côté d'Aurignac, samedi soir avec la pièce Le Jeu de Dames, qui sera interprétée par la compagnie La Katrina et la troupe de Titi Twister. À retrouver samedi à 20h30, c'est à la salle de cinéma de l'espace Saint-Michel d'Aurignac. Côté musique, c'est un concert exceptionnel qui vous attend samedi à Carbonne avec La Sauce Épicée. La traditionnelle scène locale du Barrio vous propose de découvrir les groupes Hugues, Poulet Brezeille, Eclectica, Les Triggers, Never Down ou encore le groupe Addict. Rendez-vous samedi dès 19h, place de la République de Carbonne avec une entrée libre. Pour son premier concert de la saison, le café associatif de Montesquieu-Volvestre accueillera le groupe Nosing Concrete pour de la musique world, jazz, folk et swing, à retrouver à 19h30 samedi au café associatif de Montesquieu-Volvestre. Si vous êtes amateur de musique latino, c'est à Massabra qu'il faut vous rendre samedi avec le festival Sabores Latino. Venez vivre une grande soirée placée sous le signe de l'Amérique latine, de la musique, de la danse, du folklore, du cirque et de la gastronomie sont à retrouver samedi dès 18h sur la place de la mairie de Massabra. Et puis j'ai une bonne nouvelle, Christelle, ce week-end tu vas pouvoir profiter d'un week-end bien-être. Alors là tu vas être aux anges, c'est le tiers-lieu du Passe-Rêve à Couladère qui vous ouvre ses portes pour des ateliers collectifs et individuels pour ralentir et explorer son corps et ses émotions. La journée du samedi sera clôturée par un concert de musique arabo-andalouse. Samedi et dimanche, c'est au tiers-lieu du Passe-Rêve à Couladère.
1: Et ce dimanche 27 septembre, plusieurs événements sont prévus comme la randonnée annuelle d'Auterive organisée par Santé Lyon, avec 4 circuits de 7, 13, 18 et 28 km. Participation possible à pied, à cheval ou en VTT. Départ à partir de 8h30 et jusqu'à 10h au château de la Vernière, route de Grazac, suivi à midi de l'apéritif offert. L'inscription sur place est de 5€ pour les adultes et 1€ pour les moins de 15 ans. Plus de renseignements sur le site internet autorive31.fr. On poursuit ce dimanche avec l'événement Septembre en Or. Depuis 3 ans, les villages de Capins, Noé et Longage s'unissent afin de collecter des fonds au profit de la lutte contre le cancer pédiatrique. À partir de 9h30 sur le parking du collège de Noé, vous pourrez participer à des courses à pied pour les parents mais aussi avec les enfants, des ateliers créatifs, une initiation à la sécurité routière, des démonstrations de judo et de majorette suivies de la tombola. L'intégralité des fonds récoltés sera reversée à la Ligue contre le cancer de Haute-Garonne, buvette et restauration sur place. Et on continue avec le Grand Loto ce dimanche organisé par l'association des aînés du Volvestre à la salle polyvalente de Montesquieu-Volvestre dès 14h30 avec buvette et restauration sur place. Et on finit l'agenda avec les vide-greniers de ce week-end, ce samedi vide-grenier à Aune et dimanche vide-grenier à Jansac-sur-Garonne, Rieum, Poucharamé et Miremont.
0: Et bien voilà, il y a de quoi faire ce week-end. Merci beaucoup Christelle et Alexis.
1: Merci à toi Lorient.
2: Merci Lorient.
0: L'agenda du week-end, ça continue dans quelques minutes avec les offices du tourisme du Volvestre et de Cœur de Garonne. Ce sera juste après cette pause musicale sur Radio Galaxy.

0: Et si vous êtes plutôt ambiance celtique, le restaurant Le Grain de Sel à Selles-sur-Garonne vous propose une soirée irlandaise aussi dès 20h. Avec concerts et danses celtiques, soirées dansantes, bières et repas traditionnels irlandais.
1: Et pour clôturer le samedi, une curiosité théâtrale vous est proposée du côté de Rieux-Volvestre, avec une déambulation poético-théâtrale à la Tourasse. C'est de l'autre côté des choses et c'est à 17h et 20h30, la participation est libre mais nécessaire.
0: Le dimanche, le comité des fêtes de Ginsac-sur-Garonne vous invite à chiner à son vide-grenier sur la place du village de 8h à 17h. Pour les exposants, le tarif est de 5€ les 3 mètres linéaires.
1: L'après-midi, les aînés du Volvestre vous convient au gros loto des aînés à la salle polyvalente de Montesquieu-Volvestre. Ouverture des portes dès 13h30 pour un démarrage à 14h30, jusqu'à 3000€ de lot sont à gagner.
0: Et pour clôturer le dimanche en musique, le comité des fêtes de Castagnac vous propose un bal musette à la salle des fêtes à partir de 14h, animé par Monsieur Gache. L'entrée est à 10€ avec une boisson et le goûter offert par le comité des fêtes de Castagnac. Il y aura une buvette et de la petite restauration en complément.
1: Pour rappel, l'agenda complet est à retrouver sur notre site internet tourisme-volvestre.fr ou sur notre page Facebook chaque jeudi soir.
0: Passez un bon week-end en Volvestre!
2: Bonjour à toutes et à tous, c'est Thibaut de l'Office du Tourisme Intercommunal Cœur de Garonne. Comme chaque semaine, voici quelques idées de sortie pour profiter de votre week-end du vendredi 25 au dimanche 27 septembre en Cœur de Garonne. On commence à Poucharamé avec une sortie de résidence à ne pas manquer. Ce vendredi à 18h30 à la Maison de la Terre, découvrez nos chers cheveux. On y suit Tiffany qui déteste ses cheveux et rêve de les transformer. Mais dans ce salon de coiffure, pas comme les autres, une succession de situations drôles et inattendues va finalement l'amener à changer. Non pas sa chevelure, mais le regard qu'elle porte sur elle-même. Un spectacle mêlant théâtre, conte et objets autour de l'acceptation de soi. Rendez-vous ce vendredi à 18h30 à la Maison de la Terre à Poucharamé. On continue avec une dernière soirée de fête à Mont-d'Avezan. Ce samedi 26 septembre, c'est la refête et surtout la dernière de l'année à Mont-d'Avezan. Alors pour clôturer cette belle édition 2026, le comité des fêtes vous donne rendez-vous pour une dernière journée placée sous le signe de la convivialité. Au programme midi tapas, à 14h place au tournoi de bière pong et au concours de pétanque en doublette, puis à 19h apéritif suivi du repas. Et pour terminer la soirée, en musique, rendez-vous à 23h avec DJ Pro Night, une dernière occasion de faire la fête tous ensemble à Mont-d'Avezan. On reste dans la musique, mais cette fois-ci, direction Marthe-Tolosane. Ce samedi à 20h30, l'espace culturel Angonia accueille Kiko Ruiz Quartet pour une soirée aux sonorités flamenco. Kiko Ruiz présente son album Ama la Vida, une création autour de l'amour, de la vie et du partage avec la guitare, le chant et les instruments. Les quatre musiciens proposent un voyage musical entre différentes influences et cultures. Rendez-vous samedi à 20h30 à l'espace culturel Angonia de Marthe-Tolosane. Un autre rendez-vous ce week-end, les Virades de l'Espoir à Rueil, une journée solidaire, festive et familiale organisée pour soutenir la recherche contre la mucoviscidose. La journée commencera dès le matin avec plusieurs activités sportives, rando quad, randonnée pédestre, VTT, également un concours de pétanque. Les enfants ne seront pas oubliés avec des jeux gonflables, des activités manuelles, une fresque, du maquillage et bien d'autres animations. Vous pourrez également découvrir les véhicules et le matériel des sapeurs-pompiers de Rueil avec une manœuvre prévue à 16h. Et côté musique, l'ambiance sera assurée dès 11h30 avec les bandas Los Diablos, puis à 18h30 avec la batucada des Badaboom de la JH. Sans oublier la grande tombola à 18h. Et pour reprendre des forces, un repas solidaire sur réservation sera proposé par la maison Calbé. Une journée pour se divertir, mais surtout pour se mobiliser tous ensemble. Pour terminer notre sélection du week-end, quelques rendez-vous à noter dans vos agendas. Ce dimanche 27 septembre, l'APCG, qui est l'amicale du personnel de Cœur de Garonne, organise un concours de pétanque au boulodrome de Caserre, ouvert à tous, de 14h à 19h. Les amateurs de loto pourront également se retrouver à la Bastide Clermont avec un loto organisé ce dimanche. Une ouverture des portes est prévue à 13h. Et enfin, direction Poucharamé, toujours ce dimanche, pour le vide-grenier organisé par le comité des fêtes. De quoi chiner, flâner et peut-être dénicher quelques bonnes affaires. Voilà pour les principaux rendez-vous de ce week-end en Cœur de Garonne. Et si vous organisez vous-même un événement sur notre territoire, pensez à nous le faire connaître. Rendez-vous sur notre site internet dans la rubrique « Je communique mon événement ». Et bien sûr, vous pouvez également venir nous rencontrer dans nos bureaux d'information touristique ouverts du lundi au samedi. Je vous souhaite à toutes et à tous un excellent week-end. Profitez bien de ces beaux rendez-vous et je vous dis à très bientôt.

0: en cœur de Garonne.
1: 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Nous vous souhaitons un très bon week-end sur Radio Galaxie.

0: Bonjour à tous, bonjour à toutes, merci d'être sur Radio Galaxy 98.5 FM, la radio du sud de Toulousain. On va parler à la fois sport et association, et aussi santé. Tout ça parce que nous allons parler de la Saint-Gorose, de la 8e édition de la Saint-Gorose, la 8e course. Course en plein milieu de Saint-Gaudens, qui a lieu tous les ans pour la Saint-Gorose. Cette année, ça va se dérouler le samedi 3 octobre. Et pour en parler, je suis avec le président de cette association, la Saint-Gorose, et la vice-présidente. Donc, madame la vice-présidente, bonjour, Arminda.
1: Bonjour.
0: Et Franck, bonjour, monsieur le président.
2: Bonjour.
0: Alors, Arminda, la Saint-Gorose, si on devait refaire très rapidement l'historique, c'est quoi ?
1: Ça a été créé en 2018 sous l'impulsion d'un adjoint de la ville de Saint-Gaudens parce que nous participions déjà au mois d'octobre rose qui est national. Et aussi sous l'impulsion de Franck, notre président actuel, parce que un jour il nous a dit « Vous êtes bien gentils, vous parlez beaucoup, mais ça rapporte rien ». Donc ils ont décidé de monter cette association de la Saint-Gorose. Elle a commencé petit à petit, donc 2018, quelques 500 participants et ça a grandi tous les jours, toutes les années. En 2020, nous avons été arrêtés et depuis, ça n'a cessé d'augmenter. 2021, 22, 23, 24, 25. L'an dernier, 25, nous étions à 2327 participants. Pour l'ensemble de la journée Saint-Gorose, puisque notre Saint-Gorose, il y a deux trails, un de 5 km, l'autre de 10, mais il y a aussi une marche familiale qui est extrêmement prisée. L'an dernier, on était à près de 1800 personnes pour la marche seulement, tout le reste étant pour la course.
0: Monsieur le Président Franck, tous les ans, il y a un parrain qui est un grand sportif, quelqu'un qui a une histoire un peu particulière. Cette année, qui est-ce ?
3: Alors cette année, on a la chance d'avoir Eli Bob, qui est un ancien entraîneur de Ligue 1, de football. Aujourd'hui, il est membre du club Cycle Comminges-Bac. Il s'occupe de ce club qui est comminges-bois. Il a été très sympathique de venir parmi nous. Quand on a été le voir, il était très motivé et on est très content d'avoir encore un comminges-bois parce que, comme vous savez, nous...
0: Un peu chauvin quand même. Eli Bob, c'est qui pour ceux qui ne le connaissent pas ?
3: Il a été entraîneur de Marseille, de Toulouse, de Bordeaux. C'est quelqu'un de connu. Il a été présentateur des matchs de foot sur Bein Sport. Il est de par chez nous du Comminges, il est de la Roque. Il a sympathie de venir parmi nous et nous, on en est très, très, très ravis.
0: Tous les ans, en fait, vous avez un grand sportif comminges-bois qui parraine la course.
3: Mais l'année dernière, on a eu Elona Serrard, qui est championne de mur d'escalade sur glace. Après, on a eu Millet qui faisait de la gym,
0: la gym rythmique.
3: Voilà. Et on a eu aussi Alice Cotinon, cycliste, qui a participé au Tour de France.
0: Et à chaque fois que vous contactez comme ça une personne de renommée sportive, est-ce qu'ils connaissent la Saint-Gorose et qu'est-ce qui les motive à participer ?
3: Oui, ils sont au courant de la Saint-Gorose, ils sont au courant de la manifestation. Ils sont très ravis qu'on vienne vers eux pour faire le parrainage de la Saint-Gorose. Et non, franchement, ils sont motivés à 100% avec nous.
0: À chaque fois, donc, il y a un parrain qui est là. Le rôle du parrain, c'est quoi, Arminda ?
1: C'est un rôle complètement représentatif. Tout ce qu'on lui demande, ben, c'est déjà bien, c'est d'être avec nous ce jour-là. C'est éventuellement, pour ceux qui le peuvent, de courir. Ceux qui ne le peuvent pas, c'est d'accompagner les marcheurs. Et c'est vraiment d'être à nos côtés, de nous soutenir, d'avoir un côté relationnel avec les participants. C'est d'être vu et de parler de nous.
0: On va répéter un peu la Saint-Gorose, donc c'est dans le cadre Octobre Rose, ça se déroule à Saint-Gaudens le samedi 3 octobre. Pour ceux qui veulent s'inscrire, c'est sur pyrenechrono.fr jusqu'à la dernière minute pratiquement.
1: Les inscriptions sont déjà ouvertes puisqu'elles sont ouvertes depuis le 15 août jusqu'au 29 septembre. Parce que tout simplement, il nous faut quand même le temps d'extraire les listes, de les mettre en page pour pouvoir préparer le nécessaire à distribuer à nos marcheurs et coureurs. Les inscriptions, c'est dès maintenant.
0: Saint-Gorose, à chaque fois, il y a trois manifestations. Il y a la première manifestation, c'est un trail de 10 km urbain.
1: Oui.
0: Ensuite, vous avez un trail de 6 km urbain. Et enfin, vous avez une marche familiale, une marche très conviviale de 8 km, cette fois-ci autour des sites remarquables de Saint-Gaudens.
1: Tout à fait. Ce sont effectivement les trois catégories, si ce n'est qu'on commence par la marche. Et on finit par le 10. La marche reste une marche tout à fait familiale sur le boulevard des Pyrénées qui est extrêmement agréable, ombragé, sécurisé, avec une promenade autour du lac de Sède qui est juste à côté de Saint-Gaudens et qui fait d'ailleurs partie de la commune de Saint-Gaudens. C'est une marche qui est vraiment à la portée de toute personne, y compris les personnes à mobilité réduite. Ça, c'est important de le dire. Même s'ils ne peuvent pas faire l'intégralité du parcours, au moins jusqu'au bout du boulevard, ça ne présente absolument aucune difficulté. Les trails partent tous les deux en même temps et se divisent à un moment du parcours. Et Cette année, une petite nouveauté, nous avons le responsable des services des sports qui est Thibaut Sûr, qui l'a un petit peu pilpé en rajoutant un quartier de Saint-Gaudens qui n'est pas plat, je vous rassure. Hein. Quartier des Fontaines, quartier de la Gare, il y a quand même des marches, des côtes, donc c'est vraiment du trail urbain où l'on essaie aussi de faire découvrir les bâtiments et les monuments de Saint-Gaudens. On aura probablement la chance de passer pas loin de la sous-préfecture, dans les collèges, dans les lycées qui nous auront accepté. Donc, ce sera quelque chose d'un petit peu... Il n'y a pas plus de difficultés, mais bon, c'est un peu plus ludique.
0: Et puis, ça change tous les ans un petit peu de parcours pour voir d'autres choses. Alors, à chaque fois aussi, même chose. C'est-à-dire qu'il y a, vous avez les professionnels du trail qui viennent s'inscrire rapidement, parce que pour eux, ça marque des points, et puis c'est de l'entraînement. Et puis, vous avez tous les amateurs qui viennent là pour s'amuser.
1: Alors, il y a beaucoup d'amateurs, et c'est très bien. Et on voit arriver de plus en plus d'amateurs jeunes, des dames et des messieurs, beaucoup de lycées. De mémoire, depuis le début, nous avons le lycée Paul Matou de Gourdin-Polignan qui est à nos côtés, avec toujours énormément de candidats, parce qu'ils ont un prof d'éducation physique et sportive qui est très dynamique, qui les booste. Donc l'an dernier, près de 100 inscrits sur ce lycée. Et cette année, bon, nous avons la chance de voir arriver un lycée de Saint-Gaudens qui nous ont contactés ces jours-ci. Où là aussi, on aura une quarantaine d'élèves inscrits. C'est très bien.
0: Une particularité supplémentaire, c'est que la plupart des gens viennent pour s'amuser, mais aussi peuvent venir déguisés, pour se retrouver, se reconnaître entre équipes.
1: Alors déguisés, je ne sais pas si vous appréciez qu'on dise qu'ils se déguisent, mais effectivement... Oui. La Saint-Gaurose offre, avec l'inscription, le fameux t-shirt Saint-Gaurose. C'est vrai que les groupes qui arrivent d'une même entreprise, d'un même lycée, ils arrivent souvent avec un signe distinctif de leur entreprise ou de leur établissement. Ça, c'est plutôt sympa. Ça nous permet de reconnaître les groupes dans l'Assemblée générale des personnes qui sont sur la place nationale.
0: Comment ça se passe pour s'inscrire? Je vais sur pyrenechrono.fr. La veille ou l'avant-veille, je peux recevoir mon t-shirt avec mon dossard?
1: Oui, tout à fait. Donc, les inscriptions jusqu'au mardi 29 septembre. Et dès le jeudi matin de 10h à 19h, nous serons présents à la salle du Belvédère à Saint-Gaudens pour distribuer les t-shirts et les dossards à toutes les personnes qui sont inscrites. Nous les distribuons le jeudi et le vendredi et le samedi matin pour que, à partir du samedi midi, toutes les personnes concernées n'aient plus à réfléchir. Est-ce que j'ai mon t-shirt ou est-ce que je vais le chercher? Tout est distribué pendant 2 jours et demi avant la manifestation.
0: Le premier départ se fait à 13h45.
1: C'est ça.
0: C'est pour ça qu'on distribue les t-shirts que jusqu'à 12h, évidemment.
1: Tout à fait.
0: Ensuite, départ de la marche donc de 8 km à 13h45. À 16h15, on a le départ des courses de 6 et 10 km jusqu'à 17h30 pratiquement.
1: À peu près, voilà. C'est-à-dire que, comme vous disiez très justement, nous avons des professionnels du trail qui sont là, qui ont vite fait le tour et... Sur un 5 km, 20 minutes après le départ, ils sont là. Sur un 10, on en a vu arriver à 40 minutes, donc ça va très très vite. Et donc, on fait ces départs en différé par rapport à la marche pour permettre aux marcheurs, ou parfois il y a des mamans, des enfants qui accompagnent le mari qui court, ou l'inverse, d'être là pour le départ des coureurs et être là à leur arrivée aussi.
0: Évidemment, il y a quand même un coût pour la participation à ces marches ou à ces courses. Chose très importante à connaître, c'est une course pour la Saint-Gaurose. Donc, tous les bénéfices récoltés seront reversés. Ils sont reversés à qui, Francky, les bénéfices?
3: Alors, le premier bénéfice sera reversé à l'hôpital de Saint-Gaudens. C'est notre premier choix fort à l'hôpital Saint-Gaudens. Ça aide à avoir des soins après la maladie, la chimio, tout ça, des soins de bien-être. Le deuxième choix, c'est à Toulouse, à la recherche. C'est de l'argent pour accélérer et trouver des soins pour le cancer du sein et ça les aide beaucoup par rapport aux dons qu'on leur donne.
0: On parlait des soins de confort, des soins de bien-être pour l'hôpital de Saint-Gaudens. Ça représente quelle somme, ça, tous les ans qui sont versés à peu près?
1: Au début de notre aventure, les sommes que nous reversions étaient modestes puisqu'on avait moins de participants. On a pu démarrer à quelques 1 000, 1 500 euros à l'hôpital. C'était beaucoup et pas grand-chose en même temps. Il y a 2 ans, nous avons largement dépassé ces sommes-là puisque nous avons offert 10 000 euros au centre hospitalier de Saint-Gaudens, au service oncologie bien sûr, 10 000 euros à l'Oncopole pour la recherche. Et l'an dernier, nous avons distribué 35 000 euros de dons. Alors, redistribuer, parce que c'est vraiment des dons, c'est vraiment les participants, c'est le public, c'est nos partenaires qui nous offrent cet argent-là. Et tous ces bénéfices, donc 35 000 euros, ce qui fait quand même 17 500 euros pour chacun des deux bénéficiaires.
0: Et je sais, parce que j'y suis allé plusieurs fois à la remise des chèques donc aux bénéficiaires, que c'est quelque chose de très apprécié, en particulier pour l'oncle Paul, qui disait que c'est de l'argent qui arrive vraiment en plus pour faire des recherches fondamentales.
1: Complètement, c'est de l'argent qui arrive en plus et qui leur est, je dirais, indispensable. Nous ne sommes pas les seuls à les épauler, fort heureusement, parce qu'ils nous expliquaient que les premières recherches de base qui sont faites avant de pouvoir prétendre à déposer des dossiers pour avoir des subventions plus conséquentes sont des recherches qui souvent ne sont pas prises en charge financièrement. Donc, ce ne sont que les dons qui leur permettent de faire ces premiers essais cliniques.
0: Donc, si vous avez envie de vous faire du bien sur le corps et de courir un petit peu, ou de marcher un petit peu en famille, de vous amuser, c'est à Saint-Gaudens qu'il faut aller. Et en plus, vous ferez un geste généreux pour l'hôpital de Saint-Gaudens et pour l'oncle Paul. C'est bien ça, Arminda?
1: C'est tout à fait ça.
0: Si on devait inciter les gens un petit peu à s'inscrire, en plus de tout ce qu'on vient déjà de dire, ça serait quoi les éléments de langage qu'il faudrait dire?
1: Mais c'est que ce jour-là, on parle pas maladie. C'est une journée festive, une journée de partage. Donc, on a beaucoup de personnes qui marchent et qui courent tout seuls. Venez ce jour-là, il y a plus de monde et c'est plus amusant quand on est plusieurs.
0: Il y a ça, et aussi parce que même ceux qui ne courent pas, même ceux qui ne marchent pas, peuvent venir pour s'installer en ville, soutenir les autres et penser du bon moment ensemble. C'est bien
1: et
0: ça.
1: Oui, c'est tout à fait ça. Et soutenir nos commerçants. Parce que bon, ce jour-là, nous avons quand même des commerçants qui parfois ne travaillent pas ce jour-là, qui sont ouverts pour accueillir ce public. Oui, on fait du bien autour de nous et les commerces de Saint-Gaudens en bénéficient aussi un petit peu. Donc ça, c'est très bien.
0: C'est la Saint-Gaudens, c'est le traditionnel trail et marche de Saint-Gaudens qui va se dérouler le samedi 3 octobre 2026, donc dans le cœur de ville et autour du cœur de ville de Saint-Gaudens. Il faut s'inscrire sur pyrenéeschrono.fr. Les inscriptions sont ouvertes dès maintenant jusqu'au 29 septembre. Vous pourrez retirer vos dossards et vos t-shirts, parce que tout le monde a un t-shirt Saint-Gaudens pour bien les identifier, évidemment, avec son numéro de dossard dans le dos, jusqu'au samedi matin, avant midi, évidemment. C'est un moment de plaisir. Il y a des animations tout autour, j'en ai pas parlé, mais il y a de la musique, c'est festif. Et puis, il y a surtout le soutien, encore une fois, de ce parrain d'Eli Bop, qui va vous donner un petit peu aussi son aura à la manifestation et pour montrer que quel que soit le sport qu'on pratique, la marche, la course, le trail urbain, je rappelle, on va monter des escaliers, on va descendre des pentes, on va monter des pentes, on va traverser des jardins. C'est assez physique, mais c'est assez surtout amusant et sportif. C'est bien ça, Arminda?
1: C'est complètement ça. On est là pour s'amuser ce jour-là. Juste un petit rappel, c'est que pour les trailleurs, il faut pas oublier que pour vous inscrire, il vous faut absolument un certificat médical d'aptitude à la course à pied ou éventuellement un PPS, c'est un parcours prévention santé. C'est un petit e-learning à faire en ligne, mais ça nous est absolument indispensable pour que le dossier soit absolument validé et complet.
0: Je n'ai pas parlé des coûts d'inscription qui sont très modestes. Il suffira d'aller voir sur la page Facebook de la Saint-Gaudens ou sur le site internet peut-être de la ville de Saint-Gaudens. Vous aurez toutes les informations dessus, les liens d'inscription, les tarifs, la méthode et ce qu'il faut faire pour pouvoir vous inscrire.
1: Tout à fait. Allez surtout sur le site Facebook de la Saint-Gaudens où vous aurez tous ces détails-là. Et on peut peut-être rappeler quand même que, comme vous disiez, ça reste des tarifs tout à fait modestes. Nous sommes à 10 euros pour les personnes qui marchent et à 13 euros pour ceux qui souhaitent courir, quelle que soit la distance.
0: Et ce tarif comprend le t-shirt et le ravitaillement?
1: Complètement, oui.
0: J'imagine que pour réaliser cette manifestation, il y a déjà des infrastructures locales, il y a besoin d'un service d'ordre, il y a besoin de bénévoles, et vous avez aussi le soutien de professionnels qui vous entourent pour justement obtenir ces fonds pour les oncopoles, les hôpitaux, et pour faire tourner l'événement.
1: Oui, nous avons des dizaines de partenaires qui sont des entreprises locales ou des particuliers, et nous avons bien évidemment la municipalité de Saint-Gaudens qui est à nos côtés depuis le début, qui sans elle, on pourrait forcément pas faire la manifestation. Ne serait-ce que par les infrastructures, le personnel mis à disposition. C'est vraiment une manifestation que nous nommons facilement de manifestation municipale, parce que sans elle, on ne pourrait pas faire. Et peut-être aussi un petit remerciement à la communauté de communes qui est notre support pour préparer les affiches et un peu de communication.
0: En termes de bénévoles, vous avez ce qu'il faut?
1: Ça va. Si certaines personnes rigoureuses, intéressées sont encore disponibles, il ne faut pas qu'elles hésitent à nous contacter sur les réseaux. Ça peut toujours servir.
0: Page voilà. Facebook Saint-Gaudens. Et Saint-Gaudens, S-E-I-N, attention.
1: Ah
0: hein.
1: Oui.
0: C'est pour Octobre Rose et le cancer du sein. Donc Saint-Gaudens dans ce sens-là. Merci beaucoup d'être venu sur Radio Galaxie. Et puis bonne préparation pour la Saint-Gaudens alors.
1: Et merci de nous avoir accueillis.
0: Avec
3: merci
0: grand plaisir. Merci.
3: Merci.
0: Et puis alors, on s'entraide dès maintenant.
3: C'est ça.
1: Toute l'année. C'est comme la préparation de la Saint-Gaudens, c'est toute l'année, on s'entraîne toute l'année.
3: Merci.
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Un petit peu de classique, ça vous dit ? Un auteur, une histoire, un morceau. Je vais vous parler aujourd'hui des œuvres pour guitare de l'Espagnol Fernando Sor, né en 1778 et mort en 1839. Fernando Sor ou le Beethoven de la guitare.

Fernando Sor est un compositeur barcelonais, principalement connu pour sa musique pour guitare, un instrument qu'il maîtrisait avec virtuosité. Bien qu'il fût apprécié pour ses ballets et ses compositions vocales de son vivant, il est resté dans l'histoire comme un maître de la guitare. En 1820, un journal londonien soulignait que ses nouvelles compositions créaient presque autant de sensations que la sortie d'un roman de Walter Scott. Bien que surnommé le Beethoven de la guitare, Sor présente un style conservateur et raffiné, plus proche de Mozart. Ses œuvres pour guitare incluent des leçons et des études toujours prisées aujourd'hui. Il débuta son apprentissage musical avec son père, puis au monastère de Montserrat, à une époque où la guitare était peu populaire en tant qu'instrument de concert. Puisque ses parents espéraient de lui qu'il poursuive une carrière militaire plutôt que musicale, Sor s'enrôla dans l'armée et fut déplacé vers Madrid, où il fit la connaissance de la duchesse d'Alba, protectrice de nombreux artistes tels que Goya, qui lui permit de trouver un emploi de musicien. Virtuose et fin pédagogue, Fernando Sor a brillé partout en Europe, de Londres à Paris et de Barcelone à Moscou, où il finira ses jours, obligé de quitter son Espagne natale à cause de la guerre d'indépendance. Son œuvre pour guitare, riche d'une soixantaine d'opus, reste un trésor pour les guitaristes. Vous ne verrez plus le film « Jeux interdits » de René Clément après avoir écouté « Romance », interprété par Narciso Yepes, inspiré par l'œuvre de Fernando Sor.

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1: 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Il est 10h.
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0: estreze franzunetto, trezeno pauso.
1: Après, loin du bruit de l'envie, elle fait ce que nous faisons tous. 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L'âme souffrante aime mieux. Celle-ci, déjà tout au feu qui la maîtrise, sent qu'elle aime pour toujours. Tout lui rit. Mais, hélas, miel d'amour trop vite devient amer. Tout à coup, elle se souvient, frémit, devient comme glace. Au coup d'une pensée affreuse, son petit château s'est démoli. Elle rêvait d'amour, malheureuse. L'amour lui est défendu. Le grand sorcier l'a dit. Le démon l'a acheté. Et l'homme, assez hardi pour l'épouser, d'après la menace infernale, ne doit trouver qu'un tombeau dans sa chambre nuptiale. Elle, voir mourir Pascal à son côté. Pitié, mon Dieu, pitié.
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0: Dins son ouvrage, la monographie de la presse au Parisien qu'au Paris Cudo en 1842, Balzac s'est truffé mistousement del capero les poètes au perruquier, juste l'espace des critiques blagaires. Le célèbre jasmin est de retour à Paris, dans une brillante soirée donnée par M. Villemain chez un de ses amis. Le célèbre poète Charabia a lu sa charmante élégie du fer à toupet.
1: Qu'est-ce devenu l'outant oeil moins mousse inconnu, quand est l'un blue cielo et Bertus compagnon, timidou, craintibo, comme une hirondelou, chez boulou, légerou, sur les petits rissous.
0: Ces vers ravissants, que personne n'a compris, ont excité un immense enthousiasme.
1: Dins La sorcière des jasmins, collection L'univers historique, édition du Seuil 1983, Emmanuel Ledroit Ladurie reproduisit les quatre pauses du poème Franzunetto. Toutes ne haines une étude punchuque. Démontre que Jacques Mébouet s'est inspiré d'histoires au plat conégudo des ribes au esquerre de Garuno, à l'ouest d'Agen, à l'entour de Rocafort, histoire basée sur une fête authentique qui situe un siècle plus tard que l'histoire de Jacques, fin siècle 17. Les fêtes que l'histoire sociosque transmise au sein de reconstruction par l'autorité, chez passage par la justice ou l'église, permettent de tourner à trouba les bertadiers caractères de la sorcellerie occitane, plus proche de ce que se constate à la même époque partout en Europe.
0: Mais pour la postérité, une carrière de Paris pour tout son nom, à tau comme une station del métro proche.
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0: 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Il est 11h, c'est pile à l'heure.
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2: Aujourd'hui 26 septembre, bonne fête aux Com et aux Damiens. En 1989, un 26 septembre, le Vietnam annonce un retrait complet de ses troupes du Cambodge. Et en 1988, reconnu coupable de dopage, Ben Johnson est déchu de la médaille d'or qu'il avait remportée aux 100 mètres des Jeux Olympiques de Séoul. La citation du jour, nous la devons à Lao Tse. Il n'y a point de chemin vers le bonheur. Le bonheur, c'est le chemin. Et pour finir, le dicton de ce 26 septembre. À la Saint-Côme, au prunier, cueille la gomme. Bonne journée!
3: Bonjour à tous, bienvenue dans cet horoscope de ce 26 septembre, nous fêtons Com et Damien. Comment vont se comporter les planètes aujourd'hui ?
4: Bélier, ne remettez pas à plus tard pour faire précisément le point sur l'état de vos finances.
3: Taureau, si une histoire d'argent vous tracasse, eh bien c'est peut-être aujourd'hui que vous allez trouver la solution.
4: Gémeaux, prévoyez quelques difficultés relationnelles, vous serez gêné par la présence d'une personne.
3: Cancer, plein feu sur l'amour avec Vénus qui fait une entrée fracassante dans votre signe.
4: Les lions, rassurez-vous, vous êtes bien estimés. Par ailleurs, vos amours ne devraient pas tarder à prendre une bonne tournure.
3: Vierge, la conjoncture astrale tourne en votre faveur. Vous allez pouvoir vous mettre dans une position gagnante, et ce, dans tous les domaines.
4: Balance, à vous de faire preuve de patience si une situation semble bloquée.
3: Scorpion, vous n'aimez pas spécialement que l'on décide à votre place. Reprenez donc les commandes.
4: Sagittaire, vous serez sensible à la conjoncture, vous resterez bien dans votre coin à attendre de meilleurs aspects.
3: Capricorne, vous aurez besoin de réfléchir en paix et de vous organiser afin de mieux gérer votre temps. Vous n'en avez guère en ce moment.
4: Verseau, la prudence est de rigueur, surtout s'il s'agit de prendre des décisions personnelles importantes.
3: Enfin, Poisson, attachez vos ceintures. Quelques turbulences sont à prévoir ces jours-ci, mais elles peuvent avoir un effet positif. Et oui, bonne journée à tous. À demain. Demain, ce sera la Saint-Vincent de Paul.
5: C'est une tuerie, tes épinards. C'est toi qui les as fait ?
6: C'est long. Alors qu'est-ce que c'est le bio pour toi ? Est-ce que c'est juste un mode de production ou est-ce que c'est un mode de vie ?
7: Non, c'est une cohérence.
8: Et alors je me suis dit, j'avais un restaurant, je me faisais chier dans une espèce de fausse convivialité, c'est-à-dire tout le monde arrive en même temps et tout le monde s'en va en même temps, donc t'as pas parlé.
7: Ouais.
8: Et ce qui est important dans la construction de l'humanité, c'est la parole.
9: Bonjour cher auditeur, pour qui le café est ? Première possibilité, un liquide chaud à prendre rapidement le matin avant d'aller travailler pour se réveiller en particulier. Certains vont dire que c'est du jus de chaussette, donc auquel cas ça ne va pas réveiller grand monde. Deuxième possibilité, un lieu, donc un café, le plus souvent fermé, en particulier l'hiver et surtout en période de confinement, où l'on peut prendre un café justement, mais aussi toute autre boisson. 3. Un délicieux breuvage équilibré entre amertume et fruité avec parfois des notes de chocolat ou de caramel que l'on va trouver éventuellement dans un café ou dans un salon de café spécialisé ou chez le torréfacteur, voire éventuellement aussi chez vous. Bref, aujourd'hui on parle de café, on déguste le café, on va le torréfier aussi avec un torréfacteur, oui, qui s'appelle Guillaume Paès et qui est installé à l'île Jourdain dans le Gers, tout près de Toulouse. Et on va brûler la planète. Car torréfaction vient du latin torrere, qui signifie soumettre à un feu intense. Donc voilà, l'art de torréfier, ça consiste tout simplement à cuire, ou à rôtir un grain de café, ou tout autre grain d'ailleurs. Alors, pour commencer, je vous propose de retrouver Guillaume, en petite faiblesse, qui nous prépare un expresso. C'est délicieux, paraît-il.

0: Donc ça, c'est de l'équateur.
1: Non, ça, c'est El Salvador.
0: C'est une tuerie, ton café, là.
1: On retrouve très très peu d'amertume. Et vraiment ce côté cacao, quoi. Qui est assez caractéristique de ce café-là. C'est très très beau.
2: Super infusé. Et toute la mouture qui est tout autour, là, et pas du tout. Donc qualitativement, en fait, un produit qui est très déséquilibré et qui ne met pas à profit le produit que tu utilises, si tu veux. C'est pour ça qu'on n'a pas de cafetière comme ça. Ça ne nous intéresse pas, en fait. Parce que c'est, qualitativement, c'est pas terrible.
3: Ok.
1: Donc là, je rince mon porte-filtre. Et on va prendre une dose de café. Alors là, figure-toi, je triche un peu, parce qu'il était un peu pré-réglé le moulin, mais n'empêche, comme je viens de mettre un nouveau café, on peut déjà voir la texture de la mouture, on peut la toucher avec les doigts, comme je fais là. Donc elle a l'air pas mal.
0: Donc la mouture, elle est un petit peu comme on la trouve dans un paquet habituel, non?
1: Elle est un peu plus fine. C'est de la mouture pour faire un expresso, parce que l'on va faire avec la machine expresso. Les moutures du commerce, c'est un poil plus épais que ça, je pense. C'est plutôt pour faire du filtre. Hop, donc là, on tasse de façon homogène.
0: Comment tu définis la mouture? Enfin, un réglage
1: Alors, on peut régler. Alors là, déjà, tu vois, moi, à mon toucher, je pense qu'elle est pas mal. Donc, je vais faire passer le café. Je vais faire un café. Et en fonction de comment le café va passer, je vais pouvoir affiner.
2: Ou alors après, piston. Ça, c'est sympa aussi.
3: Alors, piston, comment ça?
2: Piston, voilà. Alors là, il y a moins de boulot pour le coup. Si ça rechigne un peu le boulot.
3: Bon, c'est pas.
2: Il y a moins de boulot. Piston, en fait, tu enlèves le piston, tu mets ta mouture, tu mets ton eau chaude, 3-4 minutes, tu touilles une ou deux fois, et ensuite tu mets le piston et tu presses. Et tu serres.
1: Alors, regardez bien. Non, en fait, il n'y a que nous deux qui voyons. Donc, du coup, là, on peut voir que le café, il coule un poil rapidement, un tout petit peu rapidement, mais quand même, on a une belle crème qui remonte à la surface avec une belle couleur orangée, tigrée. Donc, en fait, on a un peu de chance. Alors, comme je disais tout à l'heure, j'ai un peu triché parce que j'avais réglé avant le moulin. Mais du coup, là, on a déjà un joli café qui donne envie de déguster avec une belle crème qui a l'air d'être assez épaisse.
0: Donc tu parles de la crème, c'est important?
1: Alors,
0: la crème,
1: c'est important, la crème.
0: Ça donne une idée de la qualité du café.
1: Alors voilà, de la qualité dont le café est fait, surtout au moment où on le fait, et après aussi de fraîcheur. Généralement, quand un café est bien frais, on a toujours plus de crème, voilà, ou créma, on parle de créma.
0: Est-ce que c'est lié aussi à est-ce qu'un café vieux enfin, qui a été torréfié il y a longtemps, fait moins de crème ou plus de crème?
1: Normalement, oui. Quand il est oxydé comme ça, on dit qu'il fait moins de créma comme ça, oui.
0: Donc là, à la fois, signe de fraîcheur aussi.
1: C'est aussi un signe de fraîcheur. À la fois, le café est bien passé dans la machine, enfin, du coup, il est bien extrait. Et à la fois, bon, de toute façon, il peut être que frais parce que je l'ai torréfié hier. Donc en termes de fraîcheur, là, c'est vrai qu'on ne peut pas mieux faire.
3: Ouais, mais du coup, ça, c'est mieux. Alors, tu dis au niveau de la
2: saveur
3: du café.

0: vous êtes musiciens tous les deux. Et donc, vous avez décidé de vous lancer plutôt dans le salon de thé, la pâtisserie, le café. Pourquoi ce choix ?
1: Belle opportunité. On est tombé un petit peu amoureux du centre-ville de l'Île-Jourdain, du local en particulier, la position sous les arcades, tout ça. Ça nous a beaucoup plu. Et puis, c'était un petit peu un rêve de Chloé d'avoir son salon de thé, de pâtisser, de faire plaisir aux gens. Et voilà, le genre de choses qu'on se dit toujours qu'on ne fera jamais. Et puis en fait, si, voilà, on a sauté le pas et voilà, on a mis un petit peu en stand-by la musique, surtout pour Chloé. Et puis voilà, elle a les mains dans la farine maintenant un peu plus.
0: Et donc, tu as commencé à t'intéresser au café quand ?
1: Alors, je pense malheureusement ou heureusement. Que je me rappelle pas, je suis incapable de te dire. J'entends encore dans mes souvenirs mes parents me dire arrête de manger des choses au café, glace, gâteau, etc. Tu vas t'en écœurer, tu n'aimeras plus ça. Et donc voilà, depuis tout petit en fait, je saurais pas te dire. Et puis j'ai renoué avec cette saveur depuis qu'on a ouvert le salon, qui m'a permis de déguster plein de cafés différents. Du café que je connaissais pas, hein, parce qu'avant d'ouvrir le salon de thé, je m'étais jamais vraiment intéressé à la richesse des différents cafés, de cette boisson en fait qui est insondable en fait. Il y a tellement de choses qui existent, de provenance, de façon de la préparer, voilà, c'est super. Enfin, j'ai trouvé ça tout de suite super intéressant. Et voilà, on a eu la chance de démarrer avec un petit torréfacteur artisanal qui nous a fait découvrir. La bonne boisson, le bon café, et qui nous a donné goût à bien le faire aussi. Je me rappelle étudiant boire du Senseo, pour ne pas les citer, et ensuite être passé par d'autres modes de préparation beaucoup plus populaires. Voilà, comme ça je reste sans citer personne, et je n'ai jamais trouvé mon compte dans le rendu sur la tasse, sur le plaisir à le déguster, jusqu'à ce que je me rapproche d'artisans en fait qui étaient dont le café était leur spécialité vraiment.

0: La première torréfaction que tu as fait, ça s'est passé comment ?
1: Eh bien, beaucoup plus facilement que ce que je m'imaginais, parce que j'osais pas le faire, j'avais peur de mal faire, de gaspiller du produit. Et finalement, quand on écoute ces sensations, que ce soit le nez, la vue, bon, pas le goût, parce que quand ça sort du torréfacteur, on est quand même dans des températures qui permettent pas de goûter, mais voilà, il faut être attentif et se faire confiance quelque part. Et du coup, ça s'est très bien passé.
2: Dans la trémie du torréfacteur, en attendant qu'il soit à la bonne température. Je pense que encore quelques petites minutes et on pourra démarrer la cuisson.
1: Pendant toute cette période, on peut venir contrôler l'avancement de la cuisson par une petite tirette qui nous permet de retirer quelques grains et d'avoir le visuel pour éviter de faire des bêtises, quoi. Voilà.
0: Donc là, il est à 200 degrés.
1: Oui, mais presque. Ça, faut pas que tu le dises, parce que ça, c'est ma recette.
0: Ah oui ?
1: Non, je plaisante. Moi, je mets en cuisson entre 180 et 200 degrés. Et après... Après, oui, effectivement, on a des courbes de torréfaction pour les torréfacteurs les plus modernes qui permettent de contrôler à chaque moment la température.
0: Donc là, c'est le grain. Bon,
1: donc là, on a un grain qu'on appelle
0: un vert. Vert.
1: Voilà, qui est vert pâle, plutôt foncé celui-là. Et donc, on peut observer qu'on a différents calibres. Juste, c'est ce qui fait qu'on a en fait différentes variétés d'arabica. On voit bien qu'on a des grains plus ou moins gros, plus ou moins courbes, plus ou moins ronds. Voilà. Parce qu'on a, en fait, on parle...

0: surtout de l'Inde arabica et de robusta. Mais en fait, parmi les arabicas, on a plusieurs centaines de variétés d'arabica. Quoi.
1: Alors, dans la psychanalyse du feu, Gaston Bachelard nous dit que le feu et la chaleur fournissent des moyens d'explication dans les domaines les plus variés, parce qu'ils sont pour nous l'occasion de souvenirs impérissables, d'expériences personnelles simples et décisives. Le feu est un phénomène privilégié qui peut tout expliquer. Si tout ce qui change lentement s'explique par la vie, tout ce qui change vite s'explique par le feu. Le feu est l'ultra-vivant, le feu est intime et il est universel. Il vit dans notre cœur, il vit dans le ciel, il monte des profondeurs de la substance et s'offre comme un amour.
0: Tu vois, on peut observer que le grain il a commencé à se développer. Évidemment, la colorimétrie elle commence à virer vers le marron. On est encore sur des couleurs claires, mais du coup, on voit déjà que le calibre du grain a sensiblement augmenté depuis tout à l'heure. Donc là, il va augmenter, et jusqu'à ce qu'on appelle la réaction de Maillard, le premier crack, où le grain grossit jusqu'à, on va dire, une grosseur seuil qui fait que en fait, l'enveloppe éclate, et c'est ce qu'on appelle le crack. C'est le moment où les gaz, en fait, il y a le volume du grain qui augmente et les gaz qui se libèrent à ce moment-là. C'est ce qui fait qu'on entend le petit craquement.
2: Donc ça veut dire que là lorsqu'on va voir les grains, l'enveloppe, il y a une enveloppe qui va être en dehors du grain ou enfin...
0: Alors on va voir les parches, donc c'est l'enveloppe externe des grains de café qui se détachent, qui se décollent des grains, qui après, oui, va être arraché des grains, en fait.
2: C'est quelque chose qu'on enlève ensuite
0: Ça s'enlève tout seul, mais oui, ça ne sera pas dans le résultat final, c'est pas dans le café que l'on consomme après.
2: Et on en fait quoi de ces parches?
0: C'est une bonne question. Alors moi, vu les petits volumes que j'ai, j'en ai vraiment pas beaucoup. Mais avec un ami de Gimont, on se pose la question si on va pas le brasser. Voilà, il avait envie d'essayer de faire une bière avec ça, du coup. Mais voilà, c'est expérimental.
3: En route le brasseur, le brasseur.
0: Ça va brasser le grain pour qu'il puisse se refroidir, qu'il soit en contact avec le circuit d'air. Et puis là, on va faire tomber le café dedans le torréfacteur ou dans le tambour. C'est parti.
1: Par le feu, tout change. Quand on veut que tout change, on appelle le feu. Le premier phénomène, c'est non seulement le phénomène du feu contemplé, en une heure oisive, dans sa vie et dans son éclat. C'est le phénomène par le feu. Le phénomène par le feu est le plus sensible de tous. C'est celui qu'il faut le mieux surveiller. Il faut l'activer ou le ralentir. Il faut saisir le point de feu qui marque une substance, comme l'instant d'amour qui marque une existence. Aussi haut qu'on puisse remonter, la valeur gastronomique prime la valeur alimentaire. Et c'est dans la joie et non pas dans la peine que l'homme a trouvé son esprit. La conquête du superflu donne une excitation spirituelle plus grande que la conquête du nécessaire. L'homme est une création du désir, non pas une création du besoin.
0: Si vous avez l'oreille bien tendue et attentive, vous aurez pu entendre le crack. Là, il s'agit du premier crack. Hein.

0: c'est, on va dire, la torréfaction classique française. On peut parler de colorimétrie. Souvent, on parle des pays plus au nord, sur des couleurs plus claires, robe de moine claire, voire même plus clair encore, marron clair. Et aussi en Italie, du coup, au contraire, où on a des doubles torréfactions, où on a un grain qui est beaucoup plus vers le noir.
1: Double torréfaction, ça veut dire ils font une première torréfaction, voilà, comme on a fait maintenant.
0: Voilà,
1: ils recommencent. Là, on est en train de ventiler le grain, ouais, pour qu'il s'arrête de cuire.
0: C'est ça. Là, il est arrivé à l'étape du coup où le torréfacteur a choisi d'arrêter la cuisson à ce stade-là. Et donc du coup, l'air frais, frais à température vient couper la cuisson et de stopper à ce stade-là d'avancée de cuisson.
1: Là, une fois que c'est terminé, cette étape, il est prêt à consommer?
0: Alors là, le café, on va le laisser déjà refroidir pendant un petit moment jusqu'à ce qu'il soit à température ambiante. Ensuite, on va le stocker dans des étouffoirs qu'on appelle. Donc, c'est des genres de fûts dans lesquels on le stocke. Et on le laisse reposer 24 à 48 heures pour qu'il dégaze. Alors le dégazage, c'est une phase durant laquelle le café rejette du dioxyde de carbone. Voilà. Donc on le laisse gentiment reposer et comme ça il va développer ses arômes et il sera au maximum, on va dire, de son potentiel d'ici une journée ou deux, quoi.
2: Je me suis installé près du feu de cheminée. On entend le bruit de la flamme. On entend particulièrement la manière dont la flamme consomme l'oxygène. En fait, j'ai fait un feu inversé. Le petit bois est en haut et le gros bois est en bas. Et ça permet de mieux nourrir la flamme. Ça vous fait toujours une très belle flamme tout le long du feu de cheminée. Et ça consomme. En plus, ça a l'avantage de consommer nettement mieux les fumées qui s'en dégagent. Mais revenons au café et au méga-feu. Le caféier, bon, il y a énormément de variétés. On pourrait citer le Catura du Brésil, qui est une mutation du Bourbon, qui est lui le Bourbon pointu, particulièrement de l'île de la Réunion. La rare d'Éthiopie, là d'où proviennent les caféiers, le Maragogipe de la ville brésilienne, nommé Maragogipe. Le mocha du Yémen, le geisha, le tarazu, le toraja, la calossi. Il y a de nombreux mots comme ça qui peuvent nous faire rêver, qu'on n'a jamais entendu parler. Par exemple, le yirgacheff ou le kona, le kontir wild forest, le S795. Je ne sais pas si le S795 peut nous faire rêver. Le S795, je ne l'ai pas goûté. Bref, c'est une plante d'ombrage, une plante qui relève donc de l'agroforesterie. On trouve par exemple au Chiapas, en Mexique, donc 23 à 26 espèces différentes de chauves-souris dans les plantations de café, alors qu'il y en a 37 dans la forêt primaire voisine. On n'est pas au même niveau, mais presque. Ça joue un rôle de corridor biologique. Au Salvador, par exemple, 90% des forêts primaires ont disparu. Et quelque part, heureusement, il y a une culture ombragée du café qui représente encore 80% de la couverture. Néanmoins, la modernisation de l'agriculture a mené à un recul de cette polyculture traditionnelle, de cette culture ombragée, au profit d'une monoculture qui n'est quasiment pas ombragée, moins de 30%. D'où la disparition d'une biodiversité importante. Il faut savoir, le café ombragé bénéficie de labels tels que Rainforest Alliance ou Smithsonian Migratory Bird Center, qu'on peut retrouver, c'est vendu un peu plus cher, mais quand on achète son café, on peut le retrouver. et espérer vivre dans un monde où la biodiversité reste maintenue. Après tout, le café est un luxe.
0: Alors, on n'en a pas parlé encore, mais tous les cafés qu'on travaille ici, c'est des cafés qui sont bio et équitables. Équitables pour 90%, on va dire. On a encore 2-3 références qui ne le sont pas, mais en tout cas, ils sont tous bio. Et voilà, ça nous paraissait important d'avoir une cohérence avec tout ce qu'on fait ici au salon de thé. Pour ce qui est la partie cuisine, donc Chloé s'occupe, elle fait travailler un maximum de personnes en local, etc. Donc pour nous, ça nous paraissait logique d'avoir une traçabilité sur le café qu'on allait travailler aussi de la même façon, quoi. Même si on ne peut pas le faire pousser dans le Gers.
1: Et vous travaillez avec qui, justement? Enfin, je veux dire, quel type de structure?
0: Pour le café, on travaille avec 3 importateurs différents. Parce que déjà on n'a pas les mêmes références chez chacun d'entre eux, donc pour avoir ce qui nous convient à nous, on travaille avec un importateur qui est plus spécialisé dans les produits qui viennent du Pérou à la base et qui du coup pour lequel on lui achète le Pérou notamment. Et ensuite, 2 grosses structures, à savoir Jobin, les cafés Jobin et Belco, qui est vraiment un des plus gros, peut-être en France, importateurs de café. Voilà.
2: Quand j'ai pensé à la torréfaction, j'ai pensé à Joël Zask et à ce livre sur les méga-feux, où elle nous explique la différence entre les feux de brousse qui étaient faits par les aborigènes, les feux d'écobuage que certains critiquent. Elle explique dans ce livre, après avoir fait une étude assez approfondie, que les feux, par exemple, réalisés par les aborigènes en Australie étaient des feux de vie, des feux qui permettent de cultiver, qui permettent de faire renaître la végétation. Que depuis des millénaires, en fait... La végétation s'est adaptée à ces feux, qu'elle en a même eu besoin pour se développer depuis. Il y a toute une adaptation qui s'est faite entre l'être humain et la nature. Et les méga-feux, par contre, sont des feux liés à l'industrialisation, à la monoculture. Ils entraînent des feux incontrôlables que même nos sociétés, les sociétés, par exemple la société nord-américaine, très technologisé, n'arrive plus à contenir. Il y avait notamment ce feu Campfire qui a détruit plusieurs villes de Californie, dont la ville de Paradise. Et les gens disaient d'ailleurs, comment Dieu a-t-il pu détruire Paradise ?

0: Aujourd'hui encore plus, on est tous en manque de liens sociaux et de contact avec les gens. Et oui, de toute façon, nous, on a ouvert ici la boutique et le salon de thé pour faire plaisir aux gens et pour voir le retour, pas forcément verbal, mais un sourire, un regard, quelque chose qui marque un certain plaisir. Et voilà, et c'est vrai que là, aujourd'hui, ça nous manque énormément de ne pouvoir que faire des cafés à emporter, de même pas voir les personnes se faire plaisir en buvant un simple café, si on peut dire ça comme ça.
1: Cette émission a été réalisée par Ludovic Roif. Elle est produite par l'association Les Nouveaux Terriens, lesnouveauxterriens.fr. Vous pouvez retrouver sur le site des Nouveaux Terriens cette émission, ainsi que toutes les autres émissions de cette série. En attendant, je vous souhaite une bonne dégustation de café, par exemple, en écoutant les mots incendies de La Tordue. Et surtout, attention aux jeux d'allumettes en forêt cet été.
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0: L'agenda du week-end sur Radio Galaxy du 25 au 27 septembre avec Christelle et Alexis. Bonjour à vous.
1: Salut Lorient.
2: Salut Lorient.
0: Alors dis-nous tout Christelle, qu'est-ce qu'on fait ce week-end ?
2: Alors vendredi, on sera donc le 25 septembre, vous pouvez aller passer la soirée à La Trappe. Au programme, le marché bio et local à partir de 18h30, suivi d'une auberge espagnole au bar La Réclame et puis un concert au Balcon des Étoiles à 21h30 avec le duo Solaris qui vous accompagnera dans cette soirée d'observation du ciel. Ensuite, samedi, direction Caser avec l'inauguration de Souverel à la Maison Garonne à Caser de 10h à midi. Souverel, c'est une association dédiée à la santé mentale des femmes qui vient de voir le jour. C'est donc pour eux l'occasion de présenter l'association, ses valeurs et ses différentes activités autour du bien-être et de l'épanouissement féminin. On reste à Caser ensuite l'après-midi avec une dictée loufoque animée par Guy Delvig. Alors personnellement, je ne sais pas à quoi m'attendre quand j'entends dictée loufoque, mais l'association Les Aînés Actifs qui l'organise vous promet bonne humeur et convivialité. Ça se passera donc samedi à la salle des fêtes de Caser de 14h à 16h avec une participation de 5€ et une entracte gourmande. Sachez que les bénéfices de cet événement seront intégralement reversés à la Ligue contre le cancer. Et les places sont limitées, donc les inscriptions sont vivement conseillées. Pour cela, vous pouvez envoyer un mail à aînéactifcaser@gmail.com. Ensuite, un peu de musique au prieuré à Mayolas, samedi à 16h. L'association Les Clés du Prieuré vous propose de venir écouter le duo Mirage, composé de Paul Lamarck et Maïlys Arat, qui font se rencontrer deux instruments modernes, le saxophone et l'accordéon.
0: Et si vous avez envie d'une soirée théâtre, on a ce qu'il vous faut du côté d'Aurignac samedi soir avec la pièce Le Jeu de Dames qui sera interprétée par la compagnie La Katrina et la troupe de Titi Twister. À retrouver samedi à 20h30, c'est à la salle de cinéma de l'espace Saint-Michel d'Aurignac. Côté musique, c'est un concert exceptionnel qui vous attend samedi à Carbonne avec La Sauce Épicée. La traditionnelle scène locale du Barrio vous propose de découvrir les groupes Hugues, Poulet Brézeille, Eclectica, Les Triggers, Never Down ou encore le groupe Addict. Rendez-vous samedi dès 19h, place de la République de Carbonne avec une entrée libre. Pour son premier concert de la saison, le café associatif de Montesquieu-Volvestre accueillera le groupe Nosing Concrete pour de la musique world, jazz, folk et swing, à retrouver à 19h30 samedi au café associatif de Montesquieu-Volvestre. Si vous êtes amateur de musique latino, c'est à Massabra qu'il faut vous rendre samedi avec le festival Sabores Latino. Venez vivre une grande soirée placée sous le signe de l'Amérique latine, de la musique, de la danse, du folklore, du cirque et de la gastronomie sont à retrouver samedi dès 18h sur la place de la mairie de Massabra. Et puis j'ai une bonne nouvelle, Christelle, ce week-end tu vas pouvoir profiter d'un week-end bien-être. Alors là tu vas être aux anges, c'est le tiers-lieu du Passe-Rêve à Coulader qui vous ouvre ses portes pour des ateliers collectifs et individuels pour ralentir et explorer son corps et ses émotions. La journée du samedi sera clôturée par un concert de musique arabo-andalouse. Samedi et dimanche, c'est au tiers-lieu du Passe-Rêve à Coulader.
1: Et ce dimanche 27 septembre, plusieurs événements sont prévus comme la randonnée annuelle d'Auterive organisée par Santé Lyon, avec 4 circuits de 7, 13, 18 et 28 km. Participation possible à pied, à cheval ou en VTT. Départ à partir de 8h30 et jusqu'à 10h au château de la Vernière, route de Grazac, suivi à midi de l'apéritif offert. L'inscription sur place est de 5€ pour les adultes et 1€ pour les moins de 15 ans. Plus de renseignements sur le site internet autorive31.fr. On poursuit ce dimanche avec l'événement Septembre en Or. Depuis 3 ans, les villages de Capins, Noé et Longage s'unissent afin de collecter des fonds au profit de la lutte contre le cancer pédiatrique. À partir de 9h30 sur le parking du collège de Noé, vous pourrez participer à des courses à pied pour les parents mais aussi avec les enfants, des ateliers créatifs, une initiation à la sécurité routière, des démonstrations de judo et de majorette suivies de la tombola. L'intégralité des fonds récoltés sera reversée à la Ligue contre le cancer de Haute-Garonne, buvette et restauration sur place. Et on continue avec le Grand Loto ce dimanche organisé par l'association des aînés du Volvestre à la salle polyvalente de Montesquieu-Volvestre dès 14h30 avec buvette et restauration sur place. Et on finit l'agenda avec les vide-greniers de ce week-end, ce samedi vide-grenier à Aune et dimanche vide-grenier à Jansac-sur-Garonne, Rieub, Poucharamé et Miremont.
0: Et bien voilà, il y a de quoi faire ce week-end. Merci beaucoup Christelle et Alexis.
1: Merci à toi Lorient.
2: Merci Lorient.
0: L'agenda du week-end, ça continue dans quelques minutes avec les offices du tourisme du Volvestre et de Cœur de Garonne. Ce sera juste après cette pause musicale sur Radio Galaxy.

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3: Retrouvez l'agenda complet sur notre site internet tourisme-volvestre.fr ou sur notre page Facebook chaque jeudi soir.
2: Encore un week-end festif en Volvestre entre concerts et animations. Le restaurant La Brasserie du Midi de Saint-Sulpice-sur-Lez organise une soirée karaoké dès 20h avec de l'eau à gagner parmi les participants.
3: Et si vous êtes plutôt ambiance celtique, le restaurant Le Grain de Sel à Selles-sur-Garonne vous propose une soirée irlandaise aussi dès 20h. Avec concerts et danse celtique, soirée dansante, bière et repas traditionnels irlandais.
2: Et pour clôturer le samedi, une curiosité théâtrale vous est proposée du côté de Rieux-Volvestre, avec une déambulation poético-théâtrale à la Tourasse. C'est de l'autre côté des choses et c'est à 17h et 20h30, la participation est libre mais nécessaire.
3: Le dimanche, le comité des fêtes de Ginsac-sur-Garonne vous invite à chiner à son vide-grenier sur la place du village de 8h à 17h. Pour les exposants, le tarif est de 5 euros les 3 mètres linéaires.
2: L'après-midi, les aînés du Volvestre vous convient au gros loto des aînés à la salle polyvalente de Montesquieu-Volvestre. Ouverture des portes dès 13h30 pour un démarrage à 14h30, jusqu'à 3000 euros de lot sont à gagner.
3: Et pour clôturer le dimanche en musique, le comité des fêtes de Castagnac vous propose un bal musette à la salle des fêtes à partir de 14h, animé par Monsieur Gache. L'entrée est à 10 euros avec une boisson et le goûter offert par le comité des fêtes de Castagnac. Il y aura une buvette et de la petite restauration en complément.
2: Pour rappel, l'agenda complet est à retrouver sur notre site internet tourisme-volvestre.fr ou sur notre page Facebook chaque jeudi soir.
3: Passez un bon week-end en Volvestre!
4: Bonjour à toutes et à tous, c'est Thibaut de l'Office du tourisme intercommunal Cœur de Garonne. Comme chaque semaine, voici quelques idées de sortie pour profiter de votre week-end du vendredi 25 au dimanche 27 septembre en Cœur de Garonne. On commence à Poucharamé avec une sortie de résidence à ne pas manquer. Ce vendredi à 18h30 à la Maison de la Terre, découvrez nos chers cheveux. On y suit Tiffany qui déteste ses cheveux et rêve de les transformer. Mais dans ce salon de coiffure, pas comme les autres, une succession de situations drôles et inattendues va finalement l'amener à changer. Non pas sa chevelure, mais le regard qu'elle porte sur elle-même. Un spectacle mêlant théâtre, conte et objets autour de l'acceptation de soi. Rendez-vous ce vendredi à 18h30 à la Maison de la Terre à Poucharamé. On continue avec une dernière soirée de fête à Mont-d'Avezan. Ce samedi 26 septembre, c'est la refête et sur

0: Rendez-vous samedi à 20h30 à l'espace culturel Angonia de Marthe-Lausanne. Un autre rendez-vous ce week-end, les Virades de l'Espoir à Ruem, une journée solidaire, festive et familiale organisée pour soutenir la recherche contre la mucoviscidose. La journée commencera dès le matin avec plusieurs activités sportives, rando quad, randonnée pédestre, VTT, également un concours de pétanque. Les enfants ne seront pas oubliés avec des jeux gonflables, des activités manuelles, une fresque, du maquillage et bien d'autres animations. Vous pourrez également découvrir les véhicules et le matériel des sapeurs-pompiers de Ruem avec une manœuvre prévue à 16h. Et côté musique, l'ambiance sera assurée dès 11h30 avec les bandas Los Diablos, puis à 18h30 avec la batucada des Badaboom de la JH. Sans oublier la grande tombola à 18h. Et pour reprendre des forces, un repas solidaire sur réservation sera proposé par la maison Calbé. Une journée pour se divertir, mais surtout pour se mobiliser tous ensemble. Pour terminer notre sélection du week-end, quelques rendez-vous à noter dans vos agendas. Ce dimanche 27 septembre, l'APCG, qui est l'amicale du personnel de Cœur de Garonne, organise un concours de pétanque au boulodrome de Caser, ouvert à tous, de 14h à 19h. Les amateurs de loto pourront également se retrouver à la Bastide Clermont avec un loto organisé ce dimanche. Une ouverture des portes est prévue à 13h. Et enfin, direction Poucharamé, toujours ce dimanche, pour le vide-grenier organisé par le comité des fêtes. De quoi chiner, flâner et peut-être dénicher quelques bonnes affaires. Voilà pour les principaux rendez-vous de ce week-end en cœur de Garonne. Et si vous organisez vous-même un événement sur notre territoire, pensez à nous le faire connaître. Rendez-vous sur notre site internet dans la rubrique « Je communique mon événement ». Et bien sûr, vous pouvez également venir nous rencontrer dans nos bureaux d'information touristique, ouverts du lundi au samedi. Je vous souhaite à toutes et à tous un excellent week-end. Profitez bien de ces beaux rendez-vous et je vous dis à très bientôt en cœur de Garonne.
1: 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Nous vous souhaitons un très bon week-end sur Radio Galaxie.

0: une clé que de monter quelqu'un rappeler.
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2: Il était une fois une petite fille qui s'appelait Cléa. Elle avait un petit chien tout blanc qui s'appelait Poufy. Cléa et Poufy adoraient dormir sous le ciel étoilé. Ils montaient au plus haut point de la colline et ils pouvaient ainsi admirer les étoiles avant de s'endormir. Cléa aimait particulièrement aller en haut de la colline pour admirer les étoiles, lorsque ça n'allait pas forcément comme elle le voulait. Par exemple, si elle se disputait avec quelqu'un. Cléa voudrait vivre dans un monde merveilleux, où il n'y a jamais de dispute. Mais c'est difficile, car chacun a ses émotions. Il est 5h. Cléa a fini l'école et elle court se rendre sur la colline. Son compagnon, Poufy le chien, qui la connaît bien, sait que ça ne va pas. Alors il court vite derrière elle, les oreilles bien tendues pour l'écouter. Et il s'assied à côté d'elle. Cléa a mis sa tête entre ses genoux. Poufy ne sait pas trop quoi faire. Alors il essaie de jouer avec elle en la bousculant. Mais ça ne marche pas. Cléa n'a pas envie de jouer.
3: Qu'est-ce qui se passe, Cléa ?
4: Je suis triste, car je me suis disputée avec mon ami.
3: Tu t'es disputée ? Comment ça ?
4: Nous devions jouer ensemble, et elle n'avait pas envie, alors que moi j'avais envie. Et donc je me suis énervée.
3: Ah oui, je comprends. Elle était peut-être fatiguée.
4: Peut-être, je ne sais pas. Il ne fallait pas qu'elle me dise hier qu'elle jouerait avec moi aujourd'hui.
3: Je comprends. Tu voulais qu'elle fasse ce qu'elle t'avait dit. Maintenant, les émotions sont comme le ciel. Elles changent. Parfois, nous sommes joyeux comme le soleil qui sourit. Parfois, nous sommes tristes comme les larmes du ciel quand il pleut. Parfois, nous sommes en colère comme le tonnerre qui grogne. Parfois, nous sommes soucieux comme le ciel nuageux.
2: Cléa relève la tête et regarde Poufy.
4: Oui. Et maintenant, qu'est-ce que je peux faire, puisque j'ai fait grogner le tonnerre?
3: Il faut que le souffle de ton ciel fasse apparaître ton soleil.
4: Comment ?
3: C'est toi qui dois le décider. Tu dois trouver ton soleil, ta joie, ton rire, et dire à ton amie à quel point elle est unique pour toi.
4: Oui, c'est ça, Poufy. Je vais trouver mon soleil et lui dire que je suis heureuse qu'elle soit mon amie.
2: Les deux amies dansent et sautent de joie.
3: Oui, comme ça, elle sortira du ciel nuageux et trouvera aussi son soleil.

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0: Mais alors, vous dormez, les enfants? Ah ben, c'est intéressant de vous raconter une histoire. Tout le monde s'endort. Je reste tout seul, là, avec mon histoire, comme un imbécile. Demain soir, vous irez au lit directement. Et je vous raconterai pas d'histoire. Allez, ça fait rien. Dormez bien, les enfants. Faites de beaux rêves. Grand-père est là. Il veille sur vous.
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1: Il n'y a pas d'erreur, il est 13h.

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0: Bonjour à tous et bonjour à toutes. Merci de nous rejoindre sur Radio Galaxy 98.5 FM, la radio du sud de Toulousain. Je suis actuellement au théâtre La Maison d'Acteurs, géré par la compagnie Le Grand Rock, ici à Carbonne, qui nous présente une nouvelle pièce mise en scène par Giancarlo Ciarapica. Bonjour Giancarlo.
1: Bonjour et bonjour tout le monde.
0: Giancarlo, on va parler de myologie. Qu'est-ce que c'est ?
1: Oh, la myologie, c'est une pathologie des muscles lors de douleurs et de souffrances. Et donc, c'est juste une métaphore pour dire ce qu'on peut traverser dans certains cas, dans la vie, de manière métaphorique.
0: Cette pièce mélange plusieurs arts. Il y a de la musique, il y a de la danse, il y a de la parole. Comment ça s'organise tout ça ?
1: Oui, alors on a la chance d'avoir effectivement plusieurs artistes très engagés, très motivés sur ce projet. Nous avons des musiciens, des danseuses et bien sûr 5 comédiens de la maison d'acteurs qui se sont engagés sur un projet un peu particulier puisqu'il est question de 5 textes différents, de monologues, et chaque comédien ou chaque comédienne est accompagné d'un musicien et de danseuses.
0: C'est une composition, une création, ou alors c'est une adaptation de quelque chose qui existait ?
1: Oui, effectivement, c'est une création. Il y a un des textes qui est un hommage à une des chansons de Guillaume Giraud, mais c'est une création à part entière.
0: La mise en scène s'est passée comment ?
1: Magnifiquement, avec des artistes comme ça. C'est un projet qui était assez ambitieux, puisqu'une quinzaine de personnes sur le plateau en tout, des gens de bonne volonté, avec beaucoup de talent, qui ont eu de très très belles découvertes et de très beaux partages.
0: Vous êtes un petit peu compliqué, entre guillemets, quand même, de mélanger des danseurs avec des musiciens sur une scène assez réduite et avec des comédiens qui doivent déclamer un texte.
1: Oui et non, il a bien fallu commencer par quelque chose. Donc avec le temps d'apprentissage que nécessitaient les textes pour les comédiens, on a commencé par les comédiens. Mais tout s'est fait à travers des vrais moments de grâce où et musiciens et danseuses sont arrivés, pas toujours ensemble d'ailleurs. Et puis les rendez-vous se sont répétés, se sont rapprochés. Et on a pu tous travailler ensemble, comme on va le faire encore aujourd'hui pour cette dernière journée de répétition.
0: Comment ça se passe ? Ce sont les comédiens, les acteurs qui choisissent la représentation ou c'est vous qui, en tant que metteur en scène, choisissez telle ou telle personne ?
1: Alors moi, j'ai effectivement fait un casting pour les comédiens. Et puis, je suis allé à la rencontre de certains musiciens. C'est moi qui leur ai proposé certains textes. Mais après, il y a des choses qui ont évolué à l'intérieur, parce que c'est ça qui est intéressant, c'est quand chaque artiste est aussi force de proposition.
0: Ça s'appelle cœur d'émail.
1: Cœur au pluriel, d'émail, parce qu'on a tous le cœur fragile.
0: Plusieurs représentations, donc, à partir de mi-septembre jusqu'au début octobre.
1: Oui, c'est ça, c'est encore un projet assez ambitieux en ces termes, puisque le théâtre a décidé de faire 8 représentations dans un premier temps.
0: C'est le principe un petit peu de la maison d'acteurs ici, c'est-à-dire de proposer à des amateurs d'avoir une vraie tournée avec plusieurs spectacles qui sont répétés au fil de temps.
1: Oui, puis ce qui est intéressant dans ce projet-là, c'est qu'on a un mix et d'amateurs et de professionnels. Donc les professionnels viennent proposer une certaine rigueur, un certain rythme de travail, avec une certaine expérience, une certaine compétence. Et les amateurs qui ont été choisis, qui ont été sélectionnés, donc qui ont aussi beaucoup de qualité, amènent un peu de fraîcheur peut-être aux professionnels.
0: Avec un regard différent, avec une espèce de, comme vous dites, de fraîcheur, de naïveté peut-être ?
1: Oui, oui, et puis aussi cette dimension transgénérationnelle, puisqu'on a la chance d'avoir un peu tous les âges sur le plateau. Et ça aussi, c'est intéressant pour ouvrir les écoutilles.
0: Donc, 8 dates, c'est ça ?
1: 8 dates.
0: De mi-septembre jusqu'à début octobre. Le théâtre, c'est la maison d'acteurs par la compagnie Le Grand Rock. Et ça commence à 20h30.
1: C'est ça.
0: Plus d'informations sur legrandrock.com. Giancarlo donc Ciarapica, le metteur en scène de Cœur d'émail, cœur au pluriel donc d'émail. Merci beaucoup.
1: Merci à toi Bruno. Au revoir.
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0: C'est Flavien Sanchez qui est avec nous sur Radio Galaxy. Alors Flavien, il est président de l'association La Brique Contre-Attaque. Ça me rappelle un tout autre univers avec Star Wars. Bonjour Flavien.
1: Bonjour Lorient.
0: Alors il faut expliquer cette association, vous êtes des passionnés et collectionneurs de Lego.
1: Oui c'est ça, voilà. Donc on a rassemblé un groupe de personnes pour faire une exposition sur le thème du cinéma. Donc cette année c'est les films d'horreur et Halloween. Mmh. Voilà, mais après il y aura tous les univers. Donc il y aura 24 à 25 exposants qui sont avec nous et tout ça en œuvre pour l'hôpital des enfants.
0: Voilà, l'événement s'appelle La Brique en scène pour sa troisième édition. Ce sera les 3 et 4 octobre au foyer du Rabais de Longage. Alors troisième édition, ça signifie qu'il existe encore aujourd'hui un réel engouement autour des Lego, que ce soit chez les adultes et chez les enfants.
1: Tout à fait, oui. Surtout chez les adultes, j'ai l'impression même. Je crois qu'on a pris le relais. Mmh. Quelques enfants seront là avec nous aussi pour exposer. Mais en majorité, c'est quand même des adultes, oui.
0: Ouais. Alors, bien évidemment, l'événement s'adresse à tout le monde, hein, qu'on soit passionné ou simplement curieux.
1: Tout à fait, oui. C'est, comme je l'ai dit, c'est en premier lieu pour l'hôpital des enfants. Mmh. Donc, oui, tout le monde doit venir pour nous aider. Ça permettra, à l'issue de l'événement, de pouvoir faire plaisir aux enfants. L'an dernier, on a pu remplir la hotte du Père Noël et on a acheté aussi des Lego pour la ludothèque de l'hôpital.
0: Alors, vous l'aviez dit hein, il y a quelques instants, c'est une activité qui parle à tout le monde, les Lego. Comment on fait pour arriver à construire une histoire avec de simples briques? C'est pas donné à tout le monde, il faut de la minutie et de l'imagination.
1: Il faut surtout être patient. Okay. Voilà, et puis après, bon, il y a des personnes qui suivent des plans, mais après, sur l'imaginaire, on peut faire surtout des décors. Mmh. Voilà, après, surtout cette année, je vais avoir quand même l'aide de Franck et de Kevin, qui eux font de la création. Donc il va y avoir aussi des grosses pièces qui vont être exposées. Ça change par rapport aux années précédentes. On essaie de se renouveler surtout, mm-hmm. et pour ne pas présenter à chaque fois la même exposition. Il faut qu'elle soit dynamique et vivante. Donc cette année en plus, il va y avoir des animations. Les enfants pourront aussi briquer et fabriquer des objets et jouer au Lego aussi, pas juste les regarder.
0: Génial, donc les 3 et 4 octobre, c'est à Longage, on sera sur le thème d'Halloween et films d'horreur. Pour nous donner un petit aperçu, quelle taille font ces créations et qu'est-ce qu'on va voir sur place, Flavien?
1: Donc il va y avoir tous les thèmes concernant le cinéma, ça va être du Star Wars, ça va être Harry Potter, tous les grands classiques. Sur le thème des films d'horreur, donc c'est pas, Lego ne font pas de méchants. Donc ça sera vraiment la surprise. Il faut venir pour voir le central. Et tout ce qui concerne les grosses créations, ça va être dans le thème d'une grosse cathédrale, où il va y avoir aussi un grand colisée. Je sais pas, il aurait fallu que je le garde peut-être comme surprise, mais voilà, ça, c'est des choses qui sont différentes et qu'on verra à Longage.
0: Il y aura d'autres surprises, bien évidemment, de quoi s'émerveiller, et forcément des heures et des heures de travail. Vous avez une idée du temps que ça prend de monter ces créations?
1: Oh, je vais vous dire beaucoup d'heures et beaucoup de semaines.
0: Ouais. Oui, parce que ces créations, elles sont faites en amont.
1: C'est ça.
0: Et ensuite, comment elles arrivent sur place?
1: Alors, elles arrivent par tronçons, par petits morceaux qui sont rassemblés sur place. Parce que bon, c'est impossible de mettre ou de construire ce genre de création. Mais sinon, tout arrive sur place. Des fois, il y a des petits accidents, donc ça demande un peu plus de temps. Mais voilà, on sera en place à 14h, le samedi.
0: Et ces Lego, vous les procurez dans les magasins ordinaires ou ce sont des pièces qui sont beaucoup plus spécifiques?
1: Non, pas du tout. C'est des Lego classiques. On en trouve beaucoup d'occasions. On en trouve en boîte neuve aussi. Voilà, il y a de tout.
0: Et puis les 3 et 4 octobre, au foyer du Rabais de Longage, vous faites une place aussi au cosplay. Expliquez-nous, Flavien.
1: Donc le cosplay, c'est des gens en costume. Là, c'est du Star Wars. Donc on va avoir les gentils et les méchants. Mm-hmm. Donc voilà, des passionnés aussi.
0: Ce sont deux univers qui se complètent très bien avec les Lego aussi. Hein.
1: Tout à fait, parce qu'ils sont aussi fans de Lego et collectionneurs. Mmh. Donc ils vont eux aussi, en plus d'être cosplayers, ils vont aussi présenter des Lego. Et nous aurons aussi de la maquette et de la figurine.
0: Il y a d'autres partenaires qui seront présents également. Est-ce qu'on peut en dire quelques mots?
1: Alors oui, c'est vrai qu'on a des partenaires, on a d'autres associations qui nous aident ce jour-là. Donc on a la 501e et la Rebelle Légion. Ce sont des cosplayers. Nous avons le Tuque Escrime qui va venir faire aussi un spectacle le samedi soir pour clôturer la soirée de la nocturne avec leur troupe Armadag. Et sinon, après, nous avons des partenaires qui nous ont aidés financièrement pour la tombola et pour mettre en place ces deux jours. Donc, on a Carrefour Contact, l'entreprise Alibert à Longage. On a Domicia à Toulouse, Cultura, le magasin de Portée-sur-Garonne, et Ensen à Carbonne.
0: Et puis, au-delà des Lego, la brique en scène, c'est aussi une manière pour votre association de créer une rencontre entre passionnés, familles et habitants de Longage. On rappelle que l'ensemble des bénéfices seront reversés à l'hôpital des enfants de Toulouse. L'entrée est à 2 euros seulement et c'est gratuit pour les moins de 12 ans.
1: C'est bien ça. Et on terminera le dimanche par une tombola où nous avons de très très beaux lots à gagner.
0: Le samedi 3 octobre, c'est uniquement l'après-midi de 14h à 21h avec le spectacle sur le soir. Et dimanche 4 octobre, c'est toute la journée de 10h à 18h. C'est au foyer du Rabais de Longage avec une restauration sur place et, vous venez de le dire, une tombola. Si vous deviez donner une seule bonne raison de se rendre à cet événement, ce serait laquelle ?
1: Alors la bonne raison pour moi, en tout cas, c'est que moi j'ai eu la chance d'avoir des enfants en très bonne santé. Et il y a des jeunes parents qui commencent la vie de parents, justement, par la case hôpital. Voilà, donc c'est un moyen de les soutenir et de penser à eux. Donc c'est pour ça que j'invite les gens à nous rejoindre et à participer avec nous.
0: Eh bien voilà, donc faut pas hésiter à s'y rendre les 3 et 4 octobre au foyer du Rabais de Longage. C'est Flavien Sanchez, président de l'association La Brique Contre-Attaque de Longage que vous venez d'entendre sur les ondes de Radio Galaxy. Pour tout renseignement, vous avez une page Facebook et Instagram, La Brique Contre-Attaque.
1: C'est ça.
0: On vous remercie Flavien.
1: Merci beaucoup.
0: Belle journée à vous.
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0: L'agenda du week-end sur Radio Galaxy du 25 au 27 septembre avec Christelle et Alexis. Bonjour à vous.
1: Salut Lorient.
2: Salut Lorient.
0: Alors dis-nous tout Christelle, qu'est-ce qu'on fait ce week-end ?
2: Alors vendredi, on sera donc le 25 septembre, vous pouvez aller passer la soirée à La Trappe. Au programme, le marché bio et local à partir de 18h30, suivi d'une auberge espagnole au bar La Réclame et puis un concert au Balcon des Étoiles à 21h30 avec le duo Solaris qui vous accompagnera dans cette soirée d'observation du ciel. Ensuite, samedi, direction Caser avec l'inauguration de Souverel à la Maison Garonne à Caser de 10h à midi. Souverel, c'est une association dédiée à la santé mentale des femmes qui vient de voir le jour. C'est donc pour eux l'occasion de présenter l'association, ses valeurs et ses différentes activités autour du bien-être et de l'épanouissement féminin. On reste à Caser ensuite l'après-midi avec une dictée loufoque animée par Guy Delvig. Alors personnellement, je ne sais pas à quoi m'attendre quand j'entends dictée loufoque, mais l'association Les Aînés Actifs qui l'organise vous promet bonne humeur et convivialité. Ça se passera donc samedi à la salle des fêtes de Caser de 14h à 16h avec une participation de 5€ et une entracte gourmande. Sachez que les bénéfices de cet événement seront intégralement reversés à la Ligue contre le cancer et les places sont limitées donc les inscriptions sont vivement conseillées. Pour cela, vous pouvez envoyer un mail à aînéactifcaser@gmail.com. Ensuite, un peu de musique au prieuré à Mayolas, samedi à 16h. L'association Les Clés du Prieuré vous propose de venir écouter le duo Mirage, composé de Paul Lamarck et Maïlys Arat, qui font se rencontrer deux instruments modernes, le saxophone et l'accordéon.
0: Et si vous avez envie d'une soirée théâtre, on a ce qu'il vous faut du côté d'Aurignac, samedi soir avec la pièce Le Jeu de Dames, qui sera interprétée par la compagnie La Katrina et la troupe de Titi Twister. À retrouver samedi à 20h30, c'est à la salle de cinéma de l'espace Saint-Michel d'Aurignac. Côté musique, c'est un concert exceptionnel qui vous attend samedi à Carbonne avec La Sauce Épicée. La traditionnelle scène locale du Barrio vous propose de découvrir les groupes Hugues, Poulet Brezeille, Eclectica, Les Triggers, Neverdown ou encore le groupe Addict. Rendez-vous samedi dès 19h, place de la République de Carbonne avec une entrée libre. Pour son premier concert de la saison, le café associatif de Montesquieu-Volvestre accueillera le groupe Nosing Concrete pour de la musique world, jazz, folk et swing, à retrouver à 19h30 samedi au café associatif de Montesquieu-Volvestre. Si vous êtes amateur de musique latino, c'est à Massabra qu'il faut vous rendre samedi avec le festival Sabores Latino. Venez vivre une grande soirée placée sous le signe de l'Amérique latine, de la musique, de la danse, du folklore, du cirque et de la gastronomie sont à retrouver samedi dès 18h sur la place de la mairie de Massabra. Et puis j'ai une bonne nouvelle, Christelle, ce week-end tu vas pouvoir profiter d'un week-end bien-être. Alors là tu vas être aux anges, c'est le tiers-lieu du Passe-Rêve à Couladère qui vous ouvre ses portes pour des ateliers collectifs et individuels pour ralentir et explorer son corps et ses émotions. La journée du samedi sera clôturée par un concert de musique arabo-andalouse. Samedi et dimanche, c'est au tiers-lieu du Passe-Rêve à Couladère.
1: Et ce dimanche 27 septembre, plusieurs événements sont prévus comme la randonnée annuelle d'Auterive organisée par Santé Lyon, avec 4 circuits de 7, 13, 18 et 28 km. Participation possible à pied, à cheval ou en VTT. Départ à partir de 8h30 et jusqu'à 10h au château de la Vernière, route de Grazac, suivi à midi de l'apéritif offert. L'inscription sur place est de 5€ pour les adultes et 1€ pour les moins de 15 ans. Plus de renseignements sur le site internet autorive31.fr. On poursuit ce dimanche avec l'événement Septembre en Or. Depuis 3 ans, les villages de Capins, Noé et Longage s'unissent afin de collecter des fonds au profit de la lutte contre le cancer pédiatrique. À partir de 9h30 sur le parking du collège de Noé, vous pourrez participer à des courses à pied pour les parents mais aussi avec les enfants, des ateliers créatifs, une initiation à la sécurité routière, des démonstrations de judo et de majorette suivies de la tombola. L'intégralité des fonds récoltés sera reversée à la Ligue contre le cancer de Haute-Garonne, buvette et restauration sur place. Et on continue avec le Grand Loto ce dimanche organisé par l'association des aînés du Volvestre à la salle polyvalente de Montesquieu-Volvestre dès 14h30 avec buvette et restauration sur place. Et on finit l'agenda avec les vides-greniers de ce week-end, ce samedi vide-grenier à Aune et dimanche vide-grenier à Jansac-sur-Garonne, Rieum, Poucharamé et Miremont.
0: Et bien voilà, il y a de quoi faire ce week-end. Merci beaucoup Christelle et Alexis.
1: Merci à toi Lorient.
2: Merci Lorient.
0: L'agenda du week-end, ça continue dans quelques minutes avec les offices du tourisme du Volvestre et de Cœur de Garonne. Ce sera juste après cette pause musicale sur Radio Galaxy.

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2: L'Office de tourisme intercommunal du Volvestre vous présente ses idées de sortie pour ce week-end.
3: Retrouvez l'agenda complet sur notre site internet tourisme-volvestre.fr ou sur notre page Facebook chaque jeudi soir.
2: Encore un week-end festif en Volvestre entre concerts et animations. Le restaurant La Brasserie du Midi de Saint-Sulpice-sur-Lez organise une soirée karaoké dès 20h avec de l'eau à gagner parmi les participants.
3: Et si vous êtes plutôt ambiance celtique, le restaurant Le Grain de Sel à Selles-sur-Garonne vous propose une soirée irlandaise aussi dès 20h. Avec concerts et danse celtique, soirée dansante, bière et repas traditionnels irlandais.
2: Et pour clôturer le samedi, une curiosité théâtrale vous est proposée du côté de Rieux-Volvestre, avec une déambulation poético-théâtrale à la Tourasse. C'est de l'autre côté des choses et c'est à 17h et 20h30, la participation est libre mais nécessaire.
3: Le dimanche, le comité des fêtes de Ginsac-sur-Garonne vous invite à chiner à son vide-grenier sur la place du village de 8h à 17h. Pour les exposants, le tarif est de 5€ les 3 mètres linéaires.
2: L'après-midi, les aînés du Volvestre vous convient au gros loto des aînés à la salle polyvalente de Montesquieu-Volvestre. Ouverture des portes dès 13h30 pour un démarrage à 14h30, jusqu'à 3 000€ de lot sont à gagner.
3: Et pour clôturer le dimanche en musique, le comité des fêtes de Castagnac vous propose un bal musette à la salle des fêtes à partir de 14h, animé par Monsieur Gache. L'entrée est à 10€ avec une boisson et le goûter offert par le comité des fêtes de Castagnac. Il y aura une buvette et de la petite restauration en complément.
2: Pour rappel, l'agenda complet est à retrouver sur notre site internet tourisme-volvestre.fr ou sur notre page Facebook chaque jeudi soir.
3: Passez un bon week-end en Volvestre!
4: Bonjour à toutes et à tous, c'est Thibaut de l'Office du tourisme intercommunal Cœur de Garonne. Comme chaque semaine, voici quelques idées de sortie pour profiter de votre week-end du vendredi 25 au dimanche 27 septembre en Cœur de Garonne. On commence à Poucharamé avec une sortie de résidence à ne pas manquer. Ce vendredi à 18h30 à la Maison de la Terre, découvrez nos chers cheveux. On y suit Tiffany qui déteste ses cheveux et rêve de les transformer. Mais dans ce salon de coiffure, pas comme les autres, une succession de situations drôles et inattendues va finalement la mener à changer. Non pas sa chevelure, mais le regard qu'elle porte sur elle-même. Un spectacle mêlant théâtre, conte et objets autour de l'acceptation de soi. Rendez-vous ce vendredi à 18h30 à la Maison de la Terre à Poucharamé. On continue avec une dernière soirée de fête à Mont-d'Avezan. Ce samedi 26 septembre, c'est la refête et surtout la dernière de l'année à Mont-d'Avezan. Alors pour clôturer cette belle édition 2026, le comité des fêtes vous donne rendez-vous pour une dernière journée placée sous le signe de la convivialité. Au programme midi tapas, à 14h place au tournoi de bière pong et au concours de pétanque en doublette, puis à 19h apéritif suivi du repas. Et pour terminer la soirée, en musique, rendez-vous à 23h avec DJ Pro Night, une dernière occasion de faire la fête tous ensemble à Mont-d'Avezan. On reste dans la musique, mais cette fois-ci, direction Marthe-Tolosane. Ce samedi à 20h30, l'espace culturel Angonia accueille Kiko Ruiz Quartet pour une soirée aux sonorités flamenco. Kiko Ruiz présente son album Ama la Vida, une création autour de l'amour, de la vie et du partage avec la guitare, le chant et les instruments. Les quatre musiciens proposent un voyage musical entre différentes influences et cultures. Rendez-vous samedi à 20h30 à l'espace culturel Angonia de Marthe-Tolosane. Un autre rendez-vous ce week-end, les Virades de l'Espoir à Riom, une journée solidaire, festive et familiale organisée pour soutenir la recherche contre la mucoviscidose. La journée commencera dès le matin avec plusieurs activités sportives, rando quad, randonnée pédestre, VTT, également un concours de pétanque. Les enfants ne seront pas oubliés avec des jeux gonflables, des activités manuelles, une fresque, du maquillage et bien d'autres animations. Vous pourrez également découvrir les véhicules et le matériel des sapeurs-pompiers de Riom avec une manœuvre prévue à 16h. Et côté musique, l'ambiance sera assurée dès 11h30 avec les bandas Los Diablos, puis à 18h30 avec la batucada des Badaboom de la JH. Sans oublier la grande tombola à 18h. Et pour reprendre des forces, un repas solidaire sur réservation sera proposé par la maison Calbé. Une journée pour se divertir, mais surtout pour se mobiliser tous ensemble. Pour terminer notre sélection du week-end, quelques rendez-vous à noter dans vos agendas. Ce dimanche 27 septembre, l'APCG, qui est l'amicale du personnel de Cœur de Garonne, organise un concours de pétanque au Boulodrome de Caser, ouvert à tous, de 14h à 19h. Les amateurs de loto pourront également se retrouver à la Bastide Clermont avec un loto organisé ce dimanche. Une ouverture des portes est prévue à 13h. Et enfin, direction Pocharamé, toujours ce dimanche, pour le vide-grenier organisé par le comité des fêtes. De quoi chiner, flâner et peut-être dénicher quelques bonnes affaires. Voilà pour les principaux rendez-vous de ce week-end en cœur de Garonne. Et si vous organisez vous-même un événement sur notre territoire, pensez à nous le faire connaître. Rendez-vous sur notre site internet dans la rubrique « Je communique mon événement ». Et bien sûr, vous pouvez également venir nous rencontrer dans nos bureaux d'information touristique, ouverts du lundi au samedi. Je vous souhaite à toutes et à tous un excellent week-end. Profitez bien de ces beaux rendez-vous et je vous dis à très bientôt en cœur de Garonne.
5: 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Nous vous souhaitons un très bon week-end sur Radio Galaxie.

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1: 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Retrobats les nostres emissions zuzitanes, les dimecres maïti de 10 euros a 11 euros, les 17 maïti de 10 euros a 11 euros et les dimanches maïti de 7 euros à 9 euros.

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4: Nous sommes sur Radio Galaxy avec Lucien Sanchez, Au Secours 31. En deux mots, Lucien Sanchez, qu'est-ce que veut dire OEAU Secours 31, hein? Il faut bien le préciser. Hein?
5: C'est ça, mais tout le monde comprend le sens que ça a, hein? C'est que ça se rapporte à l'eau et au secours, bien sûr, une espèce de petit calembour pour signifier que les problèmes de l'eau nécessitent notre attention particulière. C'est tellement vrai d'ailleurs que notre sigle a été repris dans toute une série d'autres départements, dans le Pas-de-Calais, je crois, il y a Au Secours 11, il y a Au Secours 34, d'autres associations locales sont reconnues dans le sens de ce sigle.
4: Tant mieux, Lucien Sanchez, si ça peut aider justement. Alors, vous êtes une association basée à Toulouse. Le but principal de Toulouse Au Secours, c'est quand même de préserver l'eau à Toulouse et dans son agglomération. Où est-ce qu'on en est en ce moment du côté des nappes phréatiques? Apparemment, en Haute-Garonne, ça va.
5: Ben, c'est pas le pire de France, oui, c'est pas là, disons, qu'elles sont le plus polluées. Les endroits, elles sont beaucoup plus polluées que dans notre région. La recharge a été assez importante, ceci dit, il faut quand même garder la plus grande attention sur l'état de ces nappes. Ne serait-ce que pour une raison, c'est que, avec la sécheresse, le réchauffement climatique, on risque d'avoir un besoin absolu d'avoir des réserves d'eau, en cas de gros problèmes. D'ailleurs, il y a un programme que nous approuvons qui a été mis en place par le conseil départemental pour faire une cartographie très précise des nappes phréatiques dans le département de la Haute-Garonne et d'autres départements, je crois, limitrophes également.
4: Est-ce qu'on peut donner un conseil aux consommateurs d'eau? Qu'est-ce qu'on leur dit? Consommer mieux, bien et moins?
5: Bien sûr, tout le monde dit ça, bien sûr qu'il faut économiser l'eau. Ce qu'on leur conseille aussi quand même, c'est de boire l'eau du robinet, parce qu'on pense que c'est l'eau en réalité la plus contrôlée. Et d'ailleurs, il y a des scandales qui sortent là sur les pollutions des eaux en bouteille. C'est quand même l'eau qui reste la plus contrôlée, ce qui veut dire que ça n'empêche pas d'avoir des exigences de contrôle de qualité importantes. Mais pour l'instant, on peut dire qu'à Toulouse et sur la métropole, il n'y a pas de problème majeur de ce point de vue-là.
4: Alors, le Sénat s'est intéressé à politiser les canicules qui s'installent. Ça veut dire quoi, ça?
5: Ben, politiser, ça veut dire qu'il faudrait, à notre sens en tout cas, c'est de s'intéresser vraiment aux causes profondes de cette situation, même si ce n'est pas évoqué de manière précise dans notre communiqué, parce qu'on traitait essentiellement la situation locale et ce n'est pas menacé. Il faut dire quand même que les problèmes qu'on rencontre aujourd'hui, on le sait, le réchauffement climatique avec toutes les conséquences sur l'eau, sont dus à l'utilisation massive des énergies fossiles. Et que c'est un facteur, disons, sur lequel, si on ne décarbone pas l'économie, c'est à peu près certain, et tous les climatologues le disent, qu'on va avoir peut-être plus 2, 3 ou 4 degrés à l'horizon de la fin du siècle d'augmentation qui rendra la vie absolument impossible, au moins dans nos régions.
4: Lucien Sanchez, vous qui êtes de Toulouse, Au Secours 31, vous parlez dans un communiqué de presse de tarification saisonnière. Ça veut dire qu'on changerait régulièrement la tarification?
5: Ben, ça veut dire que ça a été mis en place en 2024 par le conseil de métropole, par M. Moudin qui le dirige. Et ça consiste à augmenter pendant les 5 mois d'été, puisque l'été de juin à octobre, un tarif de plus 42% et les 7 autres mois, une baisse de 30%. Ceci pour inciter aux économies de consommation d'eau. Bon, le bilan n'a jamais été vraiment tiré, disons, des effets réels d'économie d'eau. En tout cas, dans le dernier document de la métropole, il est question de faire un audit là-dessus en faisant appel à un cabinet indépendant. Nous, on a toujours dit que malgré les annonces dans les médias, dans les journaux locaux, que ça aurait permis beaucoup d'économies, on n'est pas du tout certain. Donc on attend un train. Et puis surtout, on pense que c'est une mesure qui n'est pas juste socialement.
4: Au Secours 31, Lucien Sanchez, vous souhaitez que l'eau en France soit gérée par le service public, mais apparemment à Toulouse et agglomération, ça n'est pas le cas. Il y a plein de sociétés privées et vous voulez que ce soit géré par le public.
5: Ben oui, on les fait parce qu'on estime que l'eau est un bien public, un bien commun tellement important que sa gestion ne devrait pas faire l'objet de profits et que ça doit être géré par des régies publiques, voilà, et pas délégué à des groupes privés dont le but essentiel est de faire du profit.

0: Lucien Sanchez de l'association Au Secours 31 est avec nous sur Radio Galaxie. Il y a une question également qui nous perturbe un peu, c'est les eaux usées. Alors on en parle, il y a du pour, il y a du contre. Quelle est la position de Au Secours 31 concernant les eaux usées ?
1: On n'est pas opposé à la réutilisation des eaux usées. Ça a été fait avec beaucoup plus d'importance que d'autres pays comme l'Italie, mais surtout l'Espagne, dont on n'est pas opposé. On pense simplement qu'il faut prendre toute une série de garanties et qu'on ne peut pas faire n'importe quoi avec les eaux usées, surtout si elles n'ont pas été traitées de manière satisfaisante. Donc on essaie de voir au cas par cas. On sait qu'il y a des expériences à Toulouse qui sont faites pour arroser les golfs, pour le nettoyage de la voirie, par exemple. Il y a 3 ou 4 utilisations qui sont testées, avec lesquelles on n'est pas opposé. On demande qu'un bilan soit fait après, mais sinon, on n'a pas une position de principe, disons.
0: Pour terminer, économiser, sécuriser, restaurer, je crois que c'est votre devise. Quelle est la priorité ? Économiser, sécuriser, restaurer ? Je crois que les trois vont ensemble.
1: Oui. Mais on pense quand même, une des priorités, surtout quand on voit toutes les pollutions aujourd'hui diverses de plus en plus, avec de nouvelles molécules qui sont découvertes, qui polluent l'eau, c'est que la question de la qualité de l'eau est une question très très importante aussi, parce que ça a des conséquences très importantes pour la santé. Pour ça, on pense que là aussi, une régie peut jouer un rôle plus important qu'une délégation privée. Parce que les industries privées, les majors de l'eau, eux, ce qui les intéresse, ça leur est égal complètement de savoir quelle est la qualité de l'eau, les eaux brutes qu'on appelle et qu'ils reçoivent dans les usines de potabilisation. Ils essaient de mettre en œuvre des process qui sont très sophistiqués pour essayer d'éliminer tout, le maximum de molécules dangereuses. Mais nous, on pense qu'il vaut mieux agir sur le préventif que sur le curatif, c'est-à-dire les meilleures eaux à traiter, ce sont celles qui sont le moins polluées, c'est-à-dire celles dans lesquelles il y a le moins de pesticides, de nitrates, de cadmium et d'autres, tous les polluants. Donc la question de la protection des captages, par exemple, la question de la réduction drastique d'utilisation des pesticides dans l'agriculture, pour ne prendre que ces deux exemples, sont des questions pour nous très, très importantes.
0: Dernière question en deux mots. Au Secours 31, prochaines actions à Toulouse et dans l'agglomération toulousaine?
1: Les prochaines actions, c'est qu'on va participer le 26 septembre à une marche pour le climat, parce que, comme on l'a déjà évoqué, il y a un rapport très étroit avec la question de la ressource en eau. Le 26 septembre, une marche nationale pour le climat auquel on va participer, avec d'autres associations, syndicats, etc., etc. Il y aura une manifestation à Muret au moins et à Toulouse. Et puis nous organisons à Toulouse le 10 et 11 octobre un forum qui a une dimension nationale. Il s'est tenu l'an dernier à Paris et on a été sollicité pour l'organiser à Toulouse. On disait aux octobre, dans les locaux du conseil départemental, nous organisons un forum qui va réunir toute une série d'associations qui se mobilisent sur l'eau aux quatre coins de la France et qui vont venir à Toulouse.
0: On peut aller vous voir sur le site Au Secours 31. Merci Lucien Sanchez, à bientôt.
1: De rien.
0: Au revoir.
1: Bientôt, au revoir.
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0: Bonjour à tous et bonjour à toutes. Bienvenue sur Radio Galaxie 98.5 FM, la radio du sud de Toulousain. Et je suis actuellement pour la première fois dans le bureau du maire de Carbonne avec le nouveau maire, monsieur Didier Lamarque. Didier Lamarque, bonjour.
1: Bonjour.
0: Maire de Carbonne depuis 6 mois à peu près. Qu'est-ce que vous avez découvert avec cette nouvelle fonction?
1: Alors, sous cette nouvelle fonction, c'est toute la mise en place, l'organisation du fonctionnement d'une commune, notamment au sein des services, apprendre à connaître correctement tout le fonctionnement, les rouages administratifs. Donc ça, c'est la découverte pour l'ensemble des élus municipaux, parce que nous sommes tous issus de domaines associatifs ou autres, chefs d'entreprise, artisans, commerçants. Personne n'est issu d'un mandat précédent, sauf la Benjamine qui sort d'un conseil municipal des jeunes, Alice Georges pour ne pas la nommer. Et 6 premiers mois pour s'imprégner de tous ces rouages dans la tente, en plus d'un DGS qui ne nous a pas facilité la chose. Et très ravi de l'avoir accueilli au 1er juillet, M. Constantin Damien, qui vient de Vic-en-Bigorre, et donc qui depuis le mois de juillet nous facilite pleinement le domaine administratif avec les services. Voilà.
0: Lorsqu'on change de municipalité, lorsqu'on change de direction au sein d'une mairie, il y a une continuité de service, il y a des agents qui sont en place et qui connaissent le travail, qui connaissent les projets, qui connaissent les rouages. J'imagine que pour vous, c'est un atout.
1: Tout à fait. On fait confiance à tous ces directeurs de service. Ils sont là pour nous épauler. C'était à nous de comprendre comment ça fonctionnait. Chose est faite aujourd'hui. On a mis en avant dans notre programme la mise en place de la démocratie constructive participative et c'est ce qu'on a fait à partir de ce jour pour l'assise de la santé. C'est notre premier thème important. On avait commencé en juin avec le conseil des associations parce que c'est un domaine qui nous attache fortement pour soutenir le domaine associatif et connaître les attentes de toutes les associations. Et là, on attaque par l'assise de la santé. Viendra rapidement le domaine de la mobilité douce. C'est une réflexion très importante et on mettra la concertation, les citoyens également.
0: Quand vous dites concertation constructive participative, vous mettez quoi derrière?
1: Ce sont des réunions publiques avec les citoyens, les associations, les professionnels, en fonction des domaines, en fonction des thématiques pour qu'on ait le ressenti, les attentes de chacun. Et partant de là, d'avoir un domaine de réflexion bien étudié et répondre au mieux à l'envie des citoyens.
0: Carbonne, aujourd'hui, c'est une ville calme, c'est une ville animée, c'est une ville avec des soucis.
1: Alors, c'est une ville très, très animée, notamment par le domaine associatif. C'est le poumon de la ville, le domaine associatif. C'est pour ça qu'on soutient ce domaine-là. L'autre réflexion dans la mandature à venir, c'est favoriser l'implantation des commerces en centre-ville plutôt qu'ils s'expatrient ailleurs. Donc ça, c'est notre priorité également. Mais après, il n'y a pas de problème particulier. Comme toutes les communes, il peut y avoir quelques soucis, mais c'est pas bien grave.
0: Vous nous disiez il y a quelque temps que vous aviez rencontré sur Carbonne quelques incivilités.
1: Oh, les incivilités, c'est les petites incivilités. On prévoit de recruter un médiateur. Quand il y a des petites choses qui se créent, essayer de les désamorcer rapidement et pour garder la tranquillité.
0: La place de la République est bientôt terminée. Elle a été utilisée il y a peu de temps par un concert il y a quelques semaines. Vous avez d'autres projets d'implantation de lieux pour les associations et pour l'activité des carbonés. Vous pouvez nous en dire quelques mots?
1: La place du Préau qui va se terminer parce que on l'a pas encore inaugurée. Les travaux ont repris. Il va y avoir la mise en place du kiosque. Donc, on va l'inaugurer certainement à l'approche de Noël. Après, on a un objectif, c'est de redynamiser le bois de Castres, la salle des fêtes avec le PRJ.
0: PRJ, excusez-moi.
1: C'est le point de rencontre jeune, si vous voulez, pour redynamiser ça, que les jeunes se sentent impliqués dans un lieu de rencontre et réenchanter le bois de Castres avec le parcours de santé, mettre à disposition du matériel d'efforts physiques, de musculation au bois de Castres, pourquoi pas, c'est à l'étude aussi. Donc on a plein de projets comme ça, on pense améliorer le bois de Castres.
0: Lors de votre campagne électorale, vous avez parlé également du gymnase qui était sursaturé. Est-ce que vous avez des solutions par rapport à ça?
1: Des solutions immédiates, on ne les a pas, parce que faire un nouveau gymnase, c'est très très très coûteux. Par contre, on a un ancien lieu qu'on appelle la volaille, qu'il faut totalement réhabiliter. Et l'idée, ça serait de la réhabiliter dans le sens culturel, sportif, multi-activités possibles pour les associations actuelles à pouvoir avoir d'autres créneaux, si vous voulez. Donc, c'est dans ce sens-là, quoi.
0: Merci. Dernière question maintenant. Si vous aviez un message à laisser aux Carbonaises et aux Carbonais, quel serait-il ?
1: Ben, on attend toujours des réactions de la nouvelle municipalité immédiate. Il faut prendre le temps de la réflexion par la démocratie constructive, justement. Donc, on a plein de projets et en fonction de ça, ben, on commence à se mettre au travail maintenant, sérieusement. Il y aura des choses de faites, mais il faut nous laisser le temps.
0: Didier Lamarque, donc maire de Carbonne, merci beaucoup d'être venu sur le micro de Radio Galaxie. Je suis toujours à Carbonne, donc avec monsieur le maire Didier Lamarque dans son bureau. Et monsieur Lamarque, vous avez parlé tout à l'heure d'un nouvel arrivant au mois de juillet sur votre commune qui vous a grandement soulagé. Qui est ce monsieur ?
1: Alors, c'est le nouveau directeur général des services, monsieur Damien Constantin, qui nous vient de Vic-en-Bigorre. Et très ravi de l'avoir dans nos services actuellement.
0: Monsieur Constantin, donc bonjour.
2: Bonjour.
0: Vous venez donc de Vic-en-Bigorre, comme vient de dire monsieur le maire, mais bien avant ça, vous avez été ailleurs, vous avez été dans l'Aude, vous avez été dans le Puy-de-Dôme, c'est bien ça ?
2: Tout à fait. J'ai exercé une vingtaine d'années dans la fonction publique territoriale en tant que directeur général des services, mais pas que, puisque j'ai commencé ma carrière dans les années 2000, où mon premier poste a été à la communauté d'agglomération Montargoise et Rives-du-Loing. Et j'ai travaillé directement justement sur un PLU intercommunal. Pourquoi je dis justement ? Parce que effectivement, la commune de Carbonne se lance dans la révision de son plan local d'urbanisme. Et le président de l'époque m'avait demandé aussi de travailler sur une charte du développement durable. Et là, j'ai commencé ma carrière donc dans la fonction publique territoriale. Je suis investi dans le service public à travers mes différentes expériences parce que j'ai financé mes études en tant que MISE, maître d'internat, surveillant d'externat. Je baigne dans le monde associatif et dans le service public depuis une trentaine d'années.
0: Qu'est-ce qui vous a le plus surpris, le plus étonné ou le plus contenté en arrivant à Carbonne ?
2: Ce qui m'a le plus surpris. Alors, rien ne me surprend aujourd'hui parce que, avec l'expérience qui est la mienne, très modestement, j'ai connu différentes collectivités, différentes régions, beaucoup d'élus. En termes de fonction de directeur général des services, il n'y a pas grand-chose qui peut me surprendre, en tout cas dans le sens strict du terme. En revanche, j'ai constaté vraiment une équipe très investie, très très motivée, une équipe donc des élus, une équipe municipale, plus que dans certains endroits, très mobilisée, avec aussi une nouvelle méthode de travail qui n'est pas forcément celle qu'on rencontre partout. Comme l'a très bien dit monsieur le maire, cette équipe municipale porte quelque chose d'un peu atypique, mais très bon pour la démocratie, qui est effectivement la démocratie constructive. Donc ça, c'est vraiment quelque chose qui est un peu nouveau sur cette forme-là, avec ce format-là pour moi. Sinon, c'est vrai que vous l'avez dit tout à l'heure en introduction, ce qui est à prendre en compte, c'est qu'il y a un fonctionnement qui durait depuis des décennies au sein de cette collectivité à Carbonne. Donc, c'est pas du tout péjoratif. Mais ça se traduisait aussi par une direction générale des services qui restait presque 3 décennies, donc c'est pas non plus très courant. Et donc du coup, l'arrivée d'une nouvelle équipe avec l'arrivée aussi d'un nouveau directeur général des services, il faut apprendre à se connaître et être surtout dans un premier temps, en tant que DGS, à l'écoute, l'observation, pour bien comprendre comment les choses fonctionnent, afin de pas apporter une révolution, mais une évolution donc dans le fonctionnement, qui soit aussi en correspondance avec les besoins et le projet des élus.
0: Plusieurs fois, on a utilisé le terme de DGS, directeur général des services. Pour les auditeurs qui ne savent pas ce que c'est, quel est votre travail ?
2: Il est sur 3 niveaux, en fait. On dit qu'un bon directeur général des services doit avoir 3 compétences, ou au moins 2 sur ces 3 compétences. La première, c'est effectivement qu'il doit être un bon directeur financier, alors pas un comptable, mais quelqu'un qui puisse gérer la collectivité, en tout cas faire des propositions par rapport aux élus qui prennent les décisions, c'est très important. Ensuite, il faut qu'il soit un bon directeur des ressources humaines aussi. Par exemple, mon premier DGS m'avait dit les dossiers c'est très important, mais les personnes ça l'est encore plus parce qu'une seule personne peut bloquer un projet de plusieurs millions d'euros, donc il faut être très attentif à ça. Et la troisième compétence, c'est un conducteur d'opération, un chef de projet, avoir une compétence en termes d'aménagement du territoire, puisque c'est ce qui compte aussi pour les Carbonais, de mettre en place les projets pour lesquels donc les élus ont été mis aux responsabilités.
0: Vous avez été à la montagne, vous avez été dans des montagnes anciennes. Là, vous êtes sur des plaines le long de la Garonne. C'est différent ?
2: Chaque collectivité a ses caractéristiques. Évidemment, moi, il y a quelque chose qui est assez différent par rapport à mes précédentes collectivités. Parce que vous l'avez cité, j'ai été DGS donc à Châtel-Guyon, donc en Auvergne. J'ai été DGS aussi à Vicomigor dans les Hautes-Pyrénées. Et la répartition des compétences était différente. Donc là, on a la chance à Carbone, je dis ça, c'est une chance ou une opportunité, que certaines compétences qui sont traditionnellement, peut-être aujourd'hui, à l'heure actuelle, portées par l'intercommunalité, sont portées par la commune. Je pense notamment donc à l'enfance-jeunesse, à la médiathèque, à la piscine. C'est quand même quelque chose qui n'est pas forcément courant dans d'autres territoires. Voilà, et c'est pas du tout un jugement de valeur de ma part, c'est juste un constat. Alors, est-ce que c'est lié à la hauteur des montagnes ? Je n'en suis pas sûr.
0: Dernière question. Vous venez de l'extérieur, vous avez donc un regard neuf. Quels sont, à votre avis, les atouts de la région de Carbone ?
2: Déjà, le principal atout, c'est son positionnement politique, parce que c'est la commune centre et la plus importante du Volvestre. C'est un atout très important. Ensuite, c'est son positionnement géographique. On est sud-Toulouse, à proximité d'une métropole, mais on conserve aussi l'originalité et le confort de vie d'une commune semi-rurale. Deux atouts qui sont très importants. Et en toute sincérité, je pense que l'équipe aujourd'hui arrivée donc aux responsabilités est aussi un atout, puisqu'ils ont vraiment une expérience très significative donc dans le privé, ce qui permet d'avoir une vision très nette du projet qu'ils veulent voir se mettre en place, avec des idées très précises. Et même s'ils ont une inexpérience en termes d'élus, c'est compensé par leur expérience en tant que chef d'entreprise ou en tant que président d'association. Donc du coup, c'est très enrichissant parce que en fait, ça nourrit vraiment la réflexion et d'une façon différente. On n'est pas sous un seul regard et tout le monde peut s'exprimer dans cette équipe et ce collectif. Ça, c'est aussi un atout très important. Et quand on croise tout, le fait qu'il y ait des agents aussi expérimentés avec des institutions ou des personnes qui sont prêtes à accompagner de façon expérimentée, ça permet d'avoir une bonne symbiose. Alors, il faut apprendre à travailler ensemble, mais je pense qu'on a tous les ingrédients pour pouvoir mettre en œuvre un bon projet au bénéfice des Carbonais pour la ville de Carbone.
0: Damien Constantin, donc directeur général des services de la ville de Carbone, merci beaucoup.
2: Merci à vous.
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1: Le salon du recrutement se tiendra à Muret le jeudi 1er octobre. C'est à la salle Horizon Pyrénées. Des centaines d'offres seront à pourvoir dans tous les domaines avec la présence de près de 140 entreprises. Et puis il y aura également des animations pour vous accompagner. C'est le jeudi 1er octobre de 9h à 16h. C'est à la salle Horizon Pyrénées de Muret. Tous les renseignements sont à retrouver sur le site internet aglo-muretin.fr. Plusieurs offres sont à pourvoir en ce moment avec l'agence d'emploi Au Boulot de Caser. On recherche des électriciens industriels pour du tirage de câbles et raccordement d'armoires électriques. C'est sur le secteur de Salis-du-Salat. Un chauffeur poids lourd magasinier pour des livraisons chez les particuliers sur le secteur de Saint-Hélix-le-Château. Un poseur pack et clim secteur Saint-Hélix-le-Château également. Des infirmiers diplômés d'État, là il y a pas mal de besoins sur le secteur de Rieux, Beauchalot, Salis-du-Salat, Pincis et Montesquieu. Pareil, on recherche des aides-soignants, un façadier sur le secteur de Caser et enfin un technico-commercial pour des ventes de pièces détachées et accessoires pour mini-pelles. Ça, c'est sur Marteau-Tolosane et c'est l'agence d'emploi Au Boulot de Caser qui recrute en ce moment. Pour plus de renseignements, vous allez sur le site internet au-boulot.com.
2: Et si vous aussi vous cherchez un emploi ou que vous avez un emploi à proposer, envoyez-nous vos annonces en allant sur notre site internet radiogalaxie31.com, rubrique annoncer. C'est avec grand plaisir que nous les diffuserons. Merci de votre fidélité. Je vous dis à très vite.

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Vous écoutez le Funkanthologie à l'instant, album de la semaine avec le Cameron, Raphaël Cameron sur Salsu Record. Le meilleur du son des années 80 à suivre. Les requests avec le Kenny Burke. Et tout de suite, The Jones Girls, welcome!

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Vous écoutez DJ Vibe, vous écoutez le Funkotologie, la collection à portée de main. Les maxi, les 45 tours, les 33 tours, les CD. Nous avions Kenny J, suivi de Lynx à l'instant, à suivre. Midnight Star. Et tout de suite de Mount Parish.

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Raphaël Cameron à l'instant sur Sassoul Record. Album de la semaine sur le Funkontology. Il est temps pour la team de vous quitter. On se retrouve la semaine prochaine pour de nouvelles aventures Made in 80. Salut à tous.

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0: Allez, bienvenue dans l'Extra Club. Cocona est la voix de l'Extra Club et je suis ravi de vous retrouver cette semaine. Et pour m'accompagner dans les studios, on a Bruno Watts. Bruno Watts qui est un DJ producteur qui nous fait l'honneur d'être là ce soir dans les studios pour mixer ce classement en fait. Donc je vous avais promis des petites surprises pour cette rentrée. Il est là, il est parmi nous. Si vous ne connaissez pas, allez sur les plateformes, sur SoundCloud, sur toutes les plateformes qui existent et même sur les réseaux sociaux. Vous allez découvrir notre cher ami. Allez Bruno, t'es prêt? On y va? Let's go!
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Allez, deuxième partie de cette émission Extra Club Electro. Et comme je vous disais en première partie de cette émission, on a Bruno Watt, le DJ producteur, excellent DJ d'ailleurs, parce qu'il nous ambiance depuis tout à l'heure dans les studios, tout simplement. J'espère que chez vous c'est la même chose. Et pour revenir au classement, Bruno, toi tu nous éclates. Qu'est-ce que tu vas nous jouer dans cette deuxième partie? En troisième position, on a Armin Van Buuren avec Sacha Every Lasting. Il est en troisième position. Notre ami Lucenzo qui perd sa place de premier avec son titre Densa Kuduro, le Summer Pack, qui reste en deuxième position. Et Offenbach et Sarcelor, Four to the Floor, qui passe en première position. Excellent titre en tout cas, moi je le kiffe, je sais pas vous, dites-nous. Et Bruno, ça nous a fait plaisir que tu sois là avec nous cette semaine. J'espère que tu reviendras parce que franchement, on adore.

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1: Tout en douceur, il est 1h.
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2: Amis rêveurs, il est 2h.